Vous écoutez les ondes structurelles, votre rendez-vous, Synthwave. Je suis DJ Ephrem Sir, vous écoutez le Jant Acadien, ces médias, en diffusion à Halifax, Miramichi, Fredericton et bien sûr ici chez nous, la ville portuaire. On a débuté l'émission avec Peaceful Morning de Wave Shaper, suivi par Savage de Atrey, Afterglow de Vaporian, Amulet de Magic Sword des filaments Night Bay de Isle 9. Je vous invite maintenant, chers écouteurs, de me joindre dans une méditation sur la dernière partie du 22e discours du Saint-Isaac le Syrien. Je vous rappelle que ce discours traite de l'espérance. Il arrive souvent que quelqu'un, à son insu, s'engage sur un chemin où se trouve un animal dangereux, ou des meurtriers, ou quelque chose d'analogue. Il appartient à la providence que Dieu exerce envers tout de le délivrer d'un tel péril, soit en l'arrêtant dans sa marche pour une raison ou pour une autre, jusqu'à ce que soit passé l'animal dangereux, soit en lui faisant rencontrer quelqu'un qui le fasse revenir sur ses pas. Il peut aussi arriver qu'un serpent venimeux soit sur le chemin et qu'on ne le voit pas. Dieu, qui ne veut pas abandonner l'homme dans une telle épreuve, fait que soudain le serpent siffle et s'en aille, ou il le fait ramper devant l'homme, et celui-ci, le voyant, fait attention et s'en préserve, bien qu'en raison des fautes cachées qu'il est seul à connaître, il ne soit pas digne d'être ainsi protégé. Mais dans sa compassion, Dieu le délivre. Il arrive encore qu'une maison ou un mur ou un rocher s'apprête à tomber avec fracas là où des hommes se tiennent assis. Dans son amour pour les hommes, Dieu envoie un ange pour les retenir et préserver cet endroit jusqu'à ce que les hommes se soient levés. Ou bien il les fait partir pour une raison ou pour une autre, afin que personne ne se trouve en dessous. À peine sont-ils partis qu'il permet à l'éboulement de se produire. Et s'il arrive que quelqu'un soit surpris, Dieu fait qu'il n'en subisse aucun dommage. Il veut ainsi montrer la grandeur infinie de sa puissance. Ces choses et celles qui leur ressemblent relèvent donc de l'universelle providence que Dieu exerce envers tout, et dont le juste, lui, est inséparable. Aux autres hommes, en effet, Dieu a ordonné de diriger leur vie avec discernement et de combiner leur propre connaissance avec l'action de sa providence. Mais le juste n'a pas besoin d'user de sa propre connaissance pour organiser sa vie, car à la place de cette connaissance, il dispose de la foi, par laquelle il a renversé toute hauteur qui s'élève contre la connaissance de Dieu. Et il est écrit: le juste a l'audace du lion. Donc rien de ce que nous avons énuméré ne lui fera peur. Il ose en toute chose se conduire par la seule foi, non parce qu'il tente le Seigneur, mais parce qu'il met entièrement sa confiance en lui, et parce qu'il est armé et revêtu de la puissance du Saint-Esprit. Autant il aura lui-même le souci constant d'être avec Dieu, autant Dieu dira de lui: je serai avec lui dans la tribulation, je le délivrerai et je le glorifierai, je le rassiserai de longs jours et je lui ferai voir mon salut. Mais celui qui vit dans le relâchement et néglige de faire son travail ne peut avoir une telle espérance. Seul peut l'avoir celui qui toujours et en toute chose demeure avec Dieu, qui s'approche de lui par la beauté de ses œuvres et qui dirige continuellement vers sa grâce le regard de son cœur, comme l'a dit le divin David: mes yeux se sont épuisés à attendre mon Dieu. À lui reviennent la gloire, l'honneur et l'adoration dans les siècles. Amen.

Vous écoutez les ondes structurelles, votre rendez-vous Synthwave. Je suis DJ Ephrem Sir. Et on vient d'entendre Economic Forecast, une collaboration de Ghost Enterprise et Dan Mason. Avant ça, Power Lunch de Bart Kraft, précédé par Thanks for Playing de Beckett. Et débutons ce dernier bloc Office Wave. The Bottom Line de Celerect LA Dreams. Retournons maintenant, chers écouteurs, dans le passé avec un extrait du journal L'Évangeline, datant au 1er septembre 1982. Je vous rappelle qu'à cette époque, L'Évangeline coûtait 35 centimes et était le seul quotidien français des maritimes. On va finir l'article intitulé 4,1 milliards d'assurance chômage en 6 mois. Chaque semaine, les travailleurs ayant un emploi versent au fonds de l'assurance chômage 1,65 par chaque 100 dollars qu'ils gagnent. Les employeurs, quant à eux, versent des primes de 2,31 pour chaque 100 dollars qu'ils donnent en salaire à leurs employés. Le revenu hebdomadaire maximum auquel s'appliquent ces primes est de 350 dollars. Les chiffres fournis par Statistique Canada au sujet de l'assurance chômage ne comprennent pas d'autres frais que l'agence doit rencontrer pour le maintien d'autres programmes, comme celui du travail partagé qui permet à des travailleurs d'accepter des semaines plus courtes plutôt que d'être mis à pied, le fonds de l'assurance chômage leur versant des subsidies de compensation pour les heures, les jours où ils ne travaillent pas.

Vous écoutez les ondes structurelles, votre rendez-vous, Synthwave. Je suis DJ Ephrem Sir. Et le dernier bloc musical Chillwave a débuté avec Iron Curtain de Thought Beings, suivi par Guarding Shell de Sally Shapiro, après ça Time Thieves de Caspro et finalement Vectors de Delta Volt. Avant de vous laisser, chers écouteurs, avec Turning Point de Wave Shaper, j'aimerais vous lire un vers. Que le feu te soit un exemple. Il gît dans le bois comme un mort et enterré. Mais frotter un bois contre un autre lui donne vie pour la perte des deux. Quand il perd vie, il se tourne pour consumer l'objet qui, par son contact, l'a amené à la vie. Oh, quelle figure! Le bois était la tombe pour le feu, mais dès qu'il a été réveillé par le bois est réduit à néant par lui. De tous ceux qui ont lutté et gardé leur virginité, que monte la louange vers toi, mon Seigneur, et vers ton Christ. Or, notre liberté est comme une âme pour le désir, et c'est par elle qu'ils vivent. Mais si la liberté les rejette, ils sont comme morts, car elle est maîtresse d'elle-même. C'est par sa volonté que s'élèvent les fautes, et par sa volonté que tombent les péchés. Elle est l'image du trésor dont la puissance porte l'univers, et s'il la retire, l'univers s'effondre. De tous ceux qui ont lutté et gardé leur virginité, que monte la louange vers toi, mon Seigneur, et vers ton Christ.

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1: 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T'as-tu de la misère à payer tes billes, toi?
2: Ben, tu sais quoi ce que c'est? T'as des billes de taxes, des billes électriques, des billes de société, pis ça, ça fait... Je veux dire, faut que tu fasses tout ça que tu peux pour payer ces billes-là. Des fois, ben, regarde, tu fais pousser un petit brin, un jardin, comme qu'on dirait, qui est un petit brin spécial. Tu sais, le jardin avec les légumes que tu fumes.
1: Oh, ouais?
2: Ah, c'est ça, je veux dire... On appelle ça un business.
1: Un jardin avec les légumes qui fument.
2: Ah oui? Yeah. C'est ça.
1: Je l'aime bien, gros. En tout cas, si t'as de la misère à payer tes billes, écoute, me donner 50$ ta guitare de suite, moi.
2: C'est comme j'ai dit, tu me donnes trop, là. Baille-moi 35, puis on en
1: On écoute, mon oncle Jason.

remercier Diane Morin, Danny Mallet, Léo Benoît et mon oncle Jason. 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Vous avez aimé ça? Vous avez aimé ça?

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2: Et c'est le moment de se lever, de se réveiller, peut-être de faire les étirements du matin. Et puis surtout, vous écoutez votre radio C98 du côté d'Halifax. On va évidemment retrouver les infos, la météo, un peu de musique. Et puis surtout, bienvenue à vous dans la matinale, 7h-9h ensemble. Bon matin.
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6: Voici maintenant vos informations au microphone, Yvon Duguay. Le gouvernement de la Nouvelle-Écosse estime que le réseau de bibliothèques régionales de la vallée d'Annapolis doit mieux expliquer au public les raisons qui l'ont conduit à fermer 5 de ses 11 succursales. Cette décision intervient après que le gouvernement provincial a refusé d'augmenter le financement des bibliothèques qui stagne depuis 2020. Le réseau de bibliothèques de la vallée d'Annapolis a un déficit budgétaire de 625 000 $ pour 2026-2027. Sa directrice générale Julia Merritt a qualifié ces fermetures de profondément regrettables. Elle croit cependant que c'était nécessaire pour préserver les services essentiels dans les succursales restantes après des années de réduction d'effectifs et de coupes dans les programmes. Les municipalités de la région ont offert un soutien financier, mais cette aide est insuffisante pour couvrir les besoins du réseau. Des manifestations ont eu lieu dans la région et les partis d'opposition ont pressé le gouvernement d'intervenir pour maintenir ses bibliothèques ouvertes. La GRC dans le district de Lewenburg, en Nouvelle-Écosse, a inculpé un homme de l'Ontario à la suite d'une enquête sur une fraude à l'investissement en ligne qui a débuté en octobre dernier. C'est à ce moment que les policiers ont reçu un signalement d'une personne de Hebbville, localité bordant la ville de Bridgewater, qui avait investi plus de 65 000 $ dans ce qu'elle croyait être une véritable société d'investissement ayant son siège au Royaume-Uni. La victime a tenté d'acheter des obligations d'épargne du gouvernement du Canada et a effectué des virements vers des comptes bancaires qui, selon ce qu'on lui avait dit, étaient affiliés à l'entreprise légitime. Au cours de l'enquête, les agents ont découvert qu'il y avait de nombreuses victimes de cette fraude à travers le Canada. John L. Marshall, 65 ans, de Palgrave, au nord-ouest de Toronto, fait face à des accusations de fraude et doit comparaître en cour provinciale à Bridgewater mardi prochain. Une autre candidate se présente à la direction du Parti libéral de la Nouvelle-Écosse. Amanda Mombourquette est préfète adjointe du comté de Richmond. Diplômée de l'Université Saint-Francis Xavier, elle a cofondé des organismes de recrutement dans le secteur de la santé et du logement et a travaillé avec des groupes d'emploi. Mombourquette rejoint ainsi Becky Druhan, ancienne progressiste conservatrice, qui a adhéré au Parti libéral le mois dernier et prévoit briguer la direction. Une stratégie de réduction de la pauvreté élaborée par le groupe représentant les Inuits du Canada révèle d'importantes disparités dans le coût de la vie selon les régions Inuits. Le rapport de Inuit Tapirit Kanatami indique que le coût d'un niveau de vie de base dans les régions Inuits est le plus élevé au Nunatsiavut, dans le nord du Labrador. Le rapport constate également que seulement 2% des Inuits du Nunatsiavut parlent l'Inuktitut à la maison, comparativement à 92% au Nunavik, la région Inuit du Québec. Le rapport affirme que le programme Nutrition Nord du gouvernement fédéral n'arrive pas à réduire le coût des aliments dans la région et demande son abolition. La première ministre du Nouveau-Brunswick, Susan Holt, demande au gouvernement fédéral d'interdire aux jeunes de moins de 16 ans l'utilisation des réseaux sociaux. Dans une lettre adressée au premier ministre Mark Carney, Mme Holt a également demandé au gouvernement fédéral d'empêcher les entreprises de réseaux sociaux de faire de la publicité auprès des mineurs. Elle a indiqué que si Ottawa n'agissait pas assez rapidement, le Nouveau-Brunswick déploierait les outils et les mesures législatives disponibles dans le cadre de la compétence provinciale pour renforcer la protection des jeunes en ligne. Les libéraux fédéraux, quant à eux, devraient déposer aujourd'hui un projet de loi incluant l'interdiction réclamée par Mme Holt. Les nouvelles du sport dans quelques instants. Au hockey, Jordan Staal a marqué 2 buts, dont celui qui a fait la différence en 3e période pour mener les Hurricanes de la Caroline vers une victoire de 5-3 contre les Golden Knights de Vegas. La finale de la Coupe Stanley maintenant égale 2-2. Peter Laviolette a officiellement été nommé entraîneur-chef des Kings de Los Angeles hier. Le capitaine de l'Avalanche du Colorado, Gabriel Landeskog, a été choisi lauréat du trophée Bill Masterton et du prix Marc Messier du leadership pour la saison 2025-2026. Au baseball, parmi les matchs au programme, victoire des Blue Jays de Toronto 3-2 contre les Phillies de Philadelphie. De
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2: Faisons le point sur la météo du côté d'Halifax. Pour démarrer la journée, le ciel est ensoleillé. Ça deviendra plutôt une alternance de soleil et de nuages dans l'après-midi. Du vent à 20 km/h en mi-journée, avec un maximum à 29 degrés, sauf 16 dans certains secteurs le long de la côte et un ressenti allant jusqu'à 31 degrés. Donc oui, il va faire assez chaud pour aujourd'hui. Demain jeudi, on aura des nuages et des averses avec des températures un peu moins hautes. On sera autour des 25 degrés pour demain.
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0: que ça soit au travail ou encore sur la plage, je ne sais pas, emmenez-nous sur la plage, ça serait cool. Vous emmenez votre petite radio portative ou juste votre téléphone en fait, et vous pouvez nous écouter via le site internet cmedia.ca. Je vais déjà me présenter, moi c'est Mélodie et l'émission c'est la Mélodie du Bonheur. Parce que voyez-vous, quand j'ai choisi le nom, moi c'était une blague à la
1: Mélodie du Bonheur. Le problème, c'est qu'on ne peut pas trop faire de blagues dans l'équipe parce que toutes les blagues sont prises au sérieux. D'ailleurs, vous savez, hier, j'ai vécu une journée de dingue. C'est pas si fou que ça, mais j'ai des choses à vous raconter. Parce que ma fenêtre n'est toujours pas posée. Mais bon, ça, on reviendra sur ma journée d'hier un peu plus tard. Dans quelques minutes, je lance le défi du jour. Je vous en dirai plus après Julie Aubé et le titre. Alors là, faut me dire, est-ce que vous dites Tupperware? Tupperware, comment vous prononcez-vous? Je sais qu'on ne prononce pas de la même façon et que ça vous fait un peu rire quand on dit Tupperware, mais c'est le titre.

Et c'était Julie Aubé à l'instant sur l'antenne de vos radios du côté de Fredericton, Saint-Jean, Miramichi et Halifax. C'est la matinale, c'est la mélodie du bonheur et il est 7h12, bientôt 7h13 là. 7h13 maintenant. Je voulais vous annoncer le défi du jour. Chaque matin, on fait un petit défi. J'ai prévu donc pour aujourd'hui un défi aussi assez simple, je pense. Vous allez voir. J'ai envie et j'ai peut-être besoin aussi d'un peu de mignonnerie, ok ? Alors, le défi ce matin, c'est simplement prendre en photo un animal. Évidemment, envoyer la photo. donc, prenez, si vous avez un animal de compagnie, c'est simple, hein, prenez-le en photo. Si vous n'avez pas d'animaux, vous pouvez simplement vous balader dans les rues. Vous avez des oiseaux, vous avez des biches. Je vous jure,

Ces dernières semaines, au total, j'ai vu 3 biches dans les rues de Fredericton. Et moi, je sais pas trop comment réagir quand je vois une biche ou autre animaux qui n'ont pas l'habitude d'être dans les villes en règle générale. Je sais pas. Et moi, je suis piétonne, hein. Je suis pas en voiture. Donc, je suis pas très impressionnante. Bon, on va revenir au défi quand même. Prenez en photo un animal. La prochaine fois que je vois une biche, j'essaye de la prendre en photo. J'essaye. Ça peut être donc un petit écureuil. Il y en a partout, ça aussi, les écureuils. Moi, j'avais l'habitude, au début, de prendre en photo les écureuils que je voyais. Depuis que je me suis fait attaquer par les écureuils, je ne les prends plus en photo. mais bon, ça, c'est une ancienne histoire. Je ne vous raconterai pas. Donc, prenez en photo un animal et envoyez cette photo sur notre compte Instagram, c'est media-c'est-ma-radio. J'ai posté il y a quelques minutes une story sur Insta où je parle justement de ce défi. Donc vous avez juste à répondre à la story finalement en nous envoyant un message privé avec la photo. Voilà. Et si vous voulez peut-être nous donner aussi d'autres indications comme le nom de l'animal, son âge et puis bref, son groupe sanguin peut-être. Non, alors pourquoi on fait des défis? J'ai perdu mon crayon. On fait des défis, bah, déjà parce que c'est fun, ça rassemble un petit peu. Et puis, ça permet aussi, pour les gens qui ont participé, qui vont participer, eh bien, d'être dans un petit chapeau. Okay, on va mettre votre nom dans un petit chapeau et à la fin du mois, on tire au sort. Et la personne qui gagne a un bon d'achat de 50$. Et on fait ce tirage-là une fois par mois. Voilà pour le deal. Donc, petite photo de votre animal. Et on continue en musique avec Joe and Lazy. J'espère que vous n'êtes pas trop lazy ce matin.

Vous savez, moi, je me sens vraiment championne du monde quand j'arrive à me lever à 5h du matin. Ah, je vous avoue, ce matin, j'aurais bien voulu rester un petit peu couchée quelques minutes, mais je me suis dit, non, ne fais pas cette erreur. Et en plus, ce matin, je me suis dit, je vais prendre le bus, parce que franchement, truc de fou, il y a un bus le matin. Franchement, je pensais pas, j'y croyais pas. Je l'ai vu hier, le bus. En fait, on est arrivé presque en même temps à destination. Ça veut dire que même moi, à pied, je mets le même temps que le bus. Bon, c'est sûr que je suis partie plus tôt que le bus. Mais donc, ce matin, je me suis dit, je vais profiter du bus, tu vois. Profiter de la chaleur, je vais rester posée tranquille. Ça fait déjà 2 jours que je marche. Toute la fin de semaine dernière, j'ai marché. J'ai fait au moins 15 000 pas par jour, samedi et dimanche. Qui fait 15 000 pas un samedi et 15 000 pas un dimanche? Qui fait ça? À part moi, je connais personne. Donc là, je me suis dit, vas-y, je suis un peu lazy, je suis un petit peu... Voilà. C'est le matin, il est tôt. En fait, qu'est-ce que je voulais vous dire? J'étais en train de lire un article, là, concernant Soulja. Donc, c'est un artiste, un rappeur québécois. Et il partage un conseil. Et tu vois, quand on demande des conseils à des artistes, on pense qu'ils vont dire, écris régulièrement des textes, compose souvent, démarche les maisons de disques, poste des choses via les réseaux sociaux, crée-toi justement des réseaux pour avoir ta petite communauté. Ça, c'est des choses un petit peu, genre, c'est normal. On attend ce genre de conseils d'artistes. Mais lui, il dit un truc assez simple, Soulja. Il dit, juste arriver à l'heure. Ça change tout. Notamment dans le milieu du rap, où parfois, certaines personnes ont, comment dire, peut-être une mauvaise image du rap. Donc, je vous dis, arrivez à l'heure, même si vous n'êtes pas rappeur, arrivez à l'heure. Arrivez en avance. D'ailleurs, ça, c'est un petit débat qu'on a en cours d'anglais parfois. Notre prof, il nous dit, mais pour vous, ça veut dire quoi être on time? Être à l'heure? Est-ce que c'est arriver à l'heure pile ou c'est arriver un peu avant? C'est quoi pour vous être à l'heure? Bah, je vous laisse me répondre. Là, par exemple, il est 7h20 et on poursuit en musique avec Olivier Bergeron.

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3: Et Mélodie, c'est moi. Bonjour tout le monde. Il est 7h23, l'émission... J'allais dire l'émission du retour. C'est l'émission du retour du matin, voilà. L'émission du retour en éveil, peut-être. On devrait l'appeler comme ça. Je sais même plus ce que je voulais vous dire. En fait, je voulais vous raconter un peu ma journée d'hier parce que, vous savez, c'est l'été, enfin bientôt l'été officiellement. Et donc, durant le printemps, l'été, même parfois l'automne, c'est la saison... des travaux, évidemment, dans les rues, mais aussi parfois dans nos logements. On refait la toiture, on refait les fenêtres, on refait le jardin. Bref, on refait tout ce qu'on veut refaire, n'est-ce pas ? Même des choses qu'on ne veut pas refaire. Et moi, les propriétaires, ils m'ont dit, on va changer une fenêtre. En même temps, chez moi, j'habite dans un studio, d'accord ? Chez moi, j'ai 5 voire 6 fenêtres. Je dis 6 parce que j'ai aussi une petite fenêtre au niveau de ma porte, sur ma porte. Je la compte quand même comme une fenêtre, d'accord ? Donc j'ai 6 fenêtres et j'habite dans un studio. Imaginez, un studio c'est je rentre, j'ai une pièce avec. J'ai même pas de chambre en fait. J'ai un lit, un canapé, une table pour m'asseoir, manger, écrire, un peu travailler. J'ai mon petit coin cuisine, mais bon, évidemment, j'ai ma salle de bain aussi. Mais voilà, ça s'arrête là. Tu rentres chez moi, t'es dans ma chambre, en fait. Pas très intimiste, n'est-ce pas ? Donc, mes propriétaires m'ont dit, tiens, cette semaine, il y a des travailleurs qui vont venir pour changer l'une de tes fenêtres. Moi, j'ai rien demandé, mais je me dis, ça me permet peut-être d'avoir un peu moins froid en hiver, pourquoi pas ? Donc, lundi, le monsieur arrive pour la fenêtre. Lundi, je le vois. Il me dit, on va revenir demain. Donc demain, mardi, hier finalement. Donc mardi, il était là. Donc hier, quand je rentre, moi, j'ai envie de me poser un petit peu. Tu vois, j'ai un peu espoir. Je me dis, peut-être il a terminé, le monsieur. Et j'avais foi qu'il ait terminé hier, franchement. Enfin, je me suis dit, peut-être... hier soir, après mon cours d'anglais en rentrant chez moi, j'espère que la fenêtre est posée et que je peux être tranquille. Et non, la fenêtre n'est pas posée. Je pense qu'en fait, il n'y a carrément plus de fenêtre. Voilà. Il y a juste une sorte de rideau, enfin, histoire que je sois un peu protégée. Quoi. Je me dis, heureusement qu'il n'a pas plu cette nuit, mais il n'y a plus de fenêtre. Et donc, j'envoie un petit message quand même à mes propriétaires. Est-ce que vous savez quand le monsieur aura fini de poser la fenêtre ? Parce que ça fait 2 jours. Et moi, quand je rentre chez moi, j'aimerais me reposer un petit peu, quoi. Ne pas avoir le bruit de la perceuse. Et comme je vous dis, j'habite dans un studio. Littéralement, si je me couche dans mon lit, on me voit, d'accord ? Là, les propriétaires me disent, ça devrait être terminé aujourd'hui, donc mercredi, là, aujourd'hui. J'espère croiser les doigts pour moi. Et la propriétaire me dit, ils ont trouvé un nid d'abeilles. Un nid d'abeilles. Je pense qu'ils peuvent faire ils peuvent faire du miel avec moi, je pense. Moi, j'aime pas les abeilles. En plus, tu me dis, ils ont trouvé un nid d'abeilles. Et tu me le dis pas avant. Je veux dire, j'habite là quand même. Je paye le loyer, j'aimerais être au courant de ce qui se passe. Donc vas-y, aujourd'hui est une nouvelle journée, voilà. Je vous dirai demain si la fenêtre est enfin posée. Je vous raconterai aussi ce qui m'est arrivé hier au parc, parce que je suis allée au parc, histoire de ne pas entendre le bruit de la perceuse. C'était pas du tout reposant le parc, mais c'est pas grave. Il est 7h27 et on poursuit en musique. Tiens, je me suis dit, on va écouter le groupe B avec le titre « Colle-moi ». Je vous raconte après... qui m'a collé hier. Ah oui, et là j'ai 20 secondes pour parler, donc on va me dire, tiens, tu peux parler sur l'intro. Je le fais alors. non, je vais me fermer ma bouche. C'est B avec le titre Colle-moi.

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3: Il paraît que c'est moi la mélodie du bonheur. Alors vous inquiétez pas, hein, parfois je suis contente. Mais heureuse, c'est comme... Le bonheur, c'est comme vraiment un mot hyper... presque inaccessible. En tout cas, bienvenue à vous. C'est la matinale, 7h, 9h, et il est maintenant 7h34. Alors, si vous venez peut-être de vous réveiller, d'émerger un petit peu, je vais essayer de parler un peu calmement. Peut-être que c'est un petit temps ASMR, si vous voulez. Non, ça, c'est plutôt... Il faut le faire plutôt vers 22h, je pense. Là, il est 7h34, il faut quand même se réveiller, d'accord ? J'aimerais vous parler, bah oui, de ma journée d'hier, parce que je suis allée au parc. Et clairement, en règle générale, je ne vais pas au parc. Mais hier, comme je vous l'ai dit, il y avait des travaux chez moi. Enfin, ils sont en train d'essayer de reposer la... enfin, une nouvelle fenêtre. Ils l'ont changée. Fenêtre peut-être plus épaisse ou que sais-je. Et donc, au lieu de rester chez moi en train de regarder le monsieur travailler, parce que je trouve ça toujours un peu gênant d'être chez moi quand il y a un travailleur, je ne sais jamais comment me comporter, en fait. Pourtant, c'est chez moi, hein, je paye le loyer, mais je me sens mal quand il y a des travailleurs. Donc, autant fuir. Voilà, je fuis mes responsabilités d'une personne, enfin d'adulte, je les fuis. Donc, je suis allée au parc, pas très loin. Je me suis dit, je vais passer peut-être une heure, voilà. En plus, il faisait beau. Je vais prendre l'air un petit peu. Je vais me poser sur un banc. Et là, il y a un pigeon qui a décidé de... Voilà, donc j'étais juste en dessous. Première chose qui m'a fait dire que peut-être il fallait que je rentre, mais je suis restée au parc. Parce qu'après, il y a un homme qui est passé, qui s'est approché de moi. Et en fait, il ne m'a pas parlé, il ne m'a pas accosté, il ne m'a pas dit bonjour. Il a commencé, tu sais, j'avais mon téléphone dans les mains et il a touché mon téléphone. Donc moi, je me suis dit, peut-être il veut prendre mon téléphone. Je ne comprenais pas. Je rappelle, le monsieur ne m'a pas adressé un mot. Je suis assise sur un banc et le premier truc qu'il fait, c'est toucher mon téléphone. Qu'est-ce que tu veux ? Moi, dans ma tête, je me dis, bah, peut-être qu'il veut me faire passer un message en me disant que, et la jeunesse, faudrait peut-être décoller son nez de l'écran. Moi, c'est comme ça que j'ai pris le message. Et puis, il me dit, j'ai un petit cadeau pour toi. Alors, moi, faut pas me dire que t'as un petit cadeau pour moi, parce que venant de quelqu'un que je connais pas, je le prends très mal. Et en fait, le petit cadeau, comme il dit, c'était un mot, un bout de papier, avec écrit, alors, je vais vous le traduire, il m'a dit en gros que j'étais « Tu es le plus bel ange que j'ai vu aujourd'hui ». Il m'a écrit ça en anglais et en plus, il écrit super mal. Donc, pour déchiffrer le message, il fallait quand même que je le fasse. Après, il n'a pas que écrit, il a aussi dessiné un petit cœur et puis dessiné deux bonhommes un peu bizarres. Voilà, à mon avis, le monsieur n'a pas fait les beaux-arts. Mais bon, il m'a donné ce petit cadeau. Et il est parti. Enfin, il est parti. Non. Il a continué à faire son petit chemin. Voilà, il rôdait autour du parc. À mon avis, il fait ça toute la journée. Il rôde autour du parc. Donc, je le vois au loin parce que je spot son t-shirt. Je me dis, bon, à un moment, je le vois plus. Je me dis, il va parvenir. Et si, il est revenu. Je l'ai vu arriver. Et je me suis dit, je peux pas me lever, je peux pas partir parce qu'il va me suivre, tu vois. Donc je reste sur le banc et puis il commence à papoter avec moi et à me dire que ça fait quelques mois qu'il est au Canada. Moi je fais genre, je parle pas trop, je lui réponds pas trop, je suis pas trop amicale non plus. Hein. Faut pas m'en demander trop. Et à un moment donné, il me dit, est-ce que tu parles anglais ? Tu parles pas trop anglais ? Je lui dis non, pas trop. Je fake un petit peu, je comprends ce qu'il dit. Mais bah, en même temps, le monsieur n'était pas canadien. C'est aussi un monsieur qui apprend l'anglais. Et il me demande donc ma langue maternelle, je lui dis le français. Évidemment, là, il me dit, oh, mais avant d'arriver ici, j'étais à Montréal quelque temps. J'essayais d'apprendre le français, mais c'est une langue difficile. Hein. Arrêtez de me dire ça. Donc, il m'a tenue un petit peu comme ça pendant plusieurs minutes. Je lui ai dit, moi, j'ai cours, en fait, il faut que j'y aille. Sauf qu'il n'a pas compris. J'ai cours, il faut que j'y aille, ça veut dire lâche-moi. Il a continué à me parler. Moi, faut savoir, je suis hyper gentille dans la vie. Ça me pose pas de problème qu'on parle, sauf qu'à un moment donné, quand je te dis « je suis en retard », il faut lâcher l'affaire. Le pire, c'est qu'aujourd'hui, si la fenêtre n'est pas encore posée, je peux pas aller au parc parce qu'il va être là. Il faut que je trouve un autre lieu pour chiller au-delà du parc. On poursuit en musique avec Petit Homme et le titre « Pour que tu restes ». Bah, hier, je voulais tout sauf rester, quoi. Il voulait me faire partir, le monsieur. Ah oui, Petit Homme, d'ailleurs, il y a une introduction. Autant vous parler dessus, non ? Un petit peu. Petit Homme, j'aime beaucoup ce mec-là. Il s'appelle Tommy Tremblay. On s'en fout, mais voilà. Voilà la musique.

0: je vais vous donner une bonne nouvelle. Je reste jusqu'à 9h. Bon, on va faire une petite pause quand même parce que je dois aller boire un petit coup. Mais je vous laisse en musique. Et puis, juste après, on parlera de quoi? De plein d'autres choses. Et je sais qu'on a un fait inutile aussi. Hier, on a parlé des chefs d'orchestre. Aujourd'hui, on parlera des agents.
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3: Et il est maintenant 7h50, j'espère que vous allez bien. C'est toujours mercredi et pour ceux qui démarrent là leur journée bientôt, bah, bon nombre d'entre vous j'imagine, évidemment. Bienvenue au travail, je sais qu'il y en a qui sont déjà arrivés, je vous vois arriver. L'avantage d'arriver avant tout le monde, c'est que je vois petit à petit, tu sais, les gens arriver, je vois le centre reprendre un petit peu vie. Je vois tout ça, mais j'apprécie aussi le calme qu'on a le matin. Je voulais aussi vous dire que dans une heure, vers 8h45 environ, je ferai une découverte musicale. Enfin, je vous présenterai une artiste. Aujourd'hui, c'est une artiste québécoise qui a sorti un nouveau titre il n'y a pas longtemps. Mais si vous, de votre côté, vous avez fait récemment une découverte ou des découvertes, évidemment 100% francophone et que vous avez envie de nous les proposer, de nous les partager, vous pouvez, parce que je ne peux pas non plus tout découvrir. Si vous êtes du genre à beaucoup écouter Spotify, à être beaucoup sur YouTube ou sur d'autres plateformes, possiblement que vous faites un peu des découvertes et vous trouvez des pépites, tu vois. Eh bien, transmettez-nous cela. Ça peut être via notre compte Instagram, je vous le redonne, c'est Média tiré du bas, c'est ma radio. Il y a un C au début, la lettre C, Média avec un S à la fin, tiré du bas, c'est ma radio. Vous pouvez d'ailleurs nous suivre. Hein. Je pense qu'il y a plus de 200 followers, 220 presque, donc on n'attend plus que toi. Joins-toi à la fête. Donc voilà pour les découvertes musicales. Je voulais aussi vous dire autre chose. Le défi du jour a été lancé aussi. Aujourd'hui, je propose d'envoyer quelques photos d'animaux parce que c'est toujours tout mignon, les petites boules de poils, n'est-ce pas? Donc à date, j'ai reçu des petites photos de chats et de chiens parce que bah, c'est les animaux, si vous les avez chez vous, je veux dire, c'est plus accessible. Petite photo du matin, hop, en leur donnant à manger ou peu importe. Je suis allée chez une connaissance il n'y a pas longtemps et la personne a un chat. Et bon, moi, chez moi, j'ai pas de chat parce que c'est pas forcément pet friendly, mais j'ai vécu avec des animaux quand j'étais jeune. Et le chat, tu vois, il perd ses poils. Évidemment, c'est l'été, il a chaud, il perd ses poils. Donc, j'étais habillée en noir, évidemment. Qui dit chat, poils et être habillée en noir dit, bah, on ne voit que ça sur mes vêtements. Enfin, pour l'instant, c'est un peu parti. Mais tu sais, c'est un truc. Le chat, apparemment, de ma connaissance, n'est pas un chat qui aime beaucoup les gens. Et apparemment, le chat me tolère plutôt bien. Voilà, on n'a pas eu de confrontation, il n'a pas grogné, il n'a pas mordu, il n'a pas griffé. J'imagine donc que c'est une histoire qui démarre bien avec le chat, entre le chat et moi. Le chat s'appelle Jack. Voilà, Jack, ça me fait beaucoup penser à Jack Sparrow. Mais maintenant, j'imagine le chat avec, vous savez, le bandeau des pirates, là, qui cache un œil. J'imagine le chat comme ça. Maintenant, vous aussi, vous allez avoir l'image. On poursuit en musique avec Matt Moln et le titre « Lumière courte ».

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5: Voici maintenant vos informations au microphone, Yvon Duguay. Le gouvernement de la Nouvelle-Écosse estime que le réseau de bibliothèques régionales de la vallée d'Annapolis doit mieux expliquer au public les raisons qui l'ont conduit à fermer 5 de ses 11 succursales. Cette décision intervient après que le gouvernement provincial a refusé d'augmenter le financement des bibliothèques qui stagnent depuis 2020. Le réseau de bibliothèques de la vallée d'Annapolis a un déficit budgétaire de 625 000 $ pour 2026-2027. Sa directrice générale Julia Merritt a qualifié ces fermetures de profondément regrettables. Elle croit cependant que c'était nécessaire pour préserver les services essentiels dans les succursales restantes après des années de réduction d'effectifs et de coupes dans les programmes. Les municipalités de la région ont offert un soutien financier, mais cette aide est insuffisante pour couvrir les besoins du réseau. Des manifestations ont eu lieu dans la région et les partis d'opposition ont pressé le gouvernement d'intervenir pour maintenir ses bibliothèques ouvertes. La GRC dans le district de Lewenburg, en Nouvelle-Écosse, a inculpé un homme de l'Ontario à la suite d'une enquête sur une fraude à l'investissement en ligne qui a débuté en octobre dernier. C'est à ce moment que les policiers ont reçu un signalement d'une personne de Hebbville, localité bordant la ville de Bridgewater, qui avait investi plus de 65 000 $ dans ce qu'elle croyait être une véritable société d'investissement ayant son siège au Royaume-Uni. La victime a tenté d'acheter des obligations d'épargne du gouvernement du Canada et a effectué des virements vers des comptes bancaires qui, selon ce qu'on lui avait dit, étaient affiliés à l'entreprise légitime. Au cours de l'enquête, les agents ont découvert qu'il y avait de nombreuses victimes de cette fraude à travers le Canada. John L. Marshall, 65 ans, de Palgrave, au nord-ouest de Toronto, fait face à des accusations de fraude et doit comparaître en cour provinciale à Bridgewater mardi prochain. Une autre candidate se présente à la direction du Parti libéral de la Nouvelle-Écosse. Amanda Mombourquette est préfète adjointe du comté de Richmond. Diplômée de l'Université Saint-Francis Xavier, elle a cofondé des organismes de recrutement dans le secteur de la santé et du logement et a travaillé avec des groupes d'emploi. Mombourquette rejoint ainsi Becky Druhan, ancienne progressiste conservatrice, qui a adhéré au Parti libéral le mois dernier et prévoit briguer la direction. Une stratégie de réduction de la pauvreté élaborée par le groupe représentant les Inuits du Canada révèle d'importantes disparités dans le coût de la vie selon les régions Inuits. Le rapport de Inuit Tapirit Kanatami indique que le coût d'un niveau de vie de base dans les régions Inuits est le plus élevé au Nunatsiavut, dans le nord du Labrador. Le rapport constate également que seulement 2% des Inuits du Nunatsiavut parlent l'Inuktitut à la maison, comparativement à 92% au Nunavik, la région Inuit du Québec. Le rapport affirme que le programme Nutrition Nord du gouvernement fédéral n'arrive pas à réduire le coût des aliments dans la région et demande son abolition. La première ministre du Nouveau-Brunswick, Susan Holt, demande au gouvernement fédéral d'interdire aux jeunes de moins de 16 ans l'utilisation des réseaux sociaux. Dans une lettre adressée au premier ministre Mark Carney, Mme Holt a également demandé au gouvernement fédéral d'empêcher les entreprises de réseaux sociaux de faire de la publicité auprès des mineurs. Elle a indiqué que si Ottawa n'agissait pas assez rapidement, le Nouveau-Brunswick déploierait les outils et les mesures législatives disponibles dans le cadre de la compétence provinciale pour renforcer la protection des jeunes en ligne. Les libéraux fédéraux, quant à eux, devraient déposer aujourd'hui un projet de loi incluant l'interdiction réclamée par Mme Holt. Les nouvelles du sport dans quelques instants. Au hockey, Jordan Staal a marqué 2 buts, dont celui qui a fait la différence en 3e période pour mener les Hurricanes de la Caroline vers une victoire de 5-3 contre les Golden Knights de Vegas. La finale de la Coupe Stanley est maintenant égale 2-2. Peter Laviolette a officiellement été nommé entraîneur-chef des Kings de Los Angeles hier. Le capitaine de l'Avalanche du Colorado, Gabriel Landeskog, a été choisi lauréat du trophée Bill Masterton et du prix Marc Messier du leadership pour la saison 2025-2026. Au baseball, parmi les matchs au programme, victoire des Blue Jays de Toronto 3-2 contre les Phillies de Philadelphie.
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2: Faisons le point sur la météo du côté d'Halifax. Pour démarrer la journée, le ciel est ensoleillé. Ça deviendra plutôt une alternance de soleil et de nuages dans l'après-midi. Du vent à 20 km/h en mi-journée, avec un maximum à 29 degrés, sauf 16 dans certains secteurs le long de la côte et un ressenti allant jusqu'à 31 degrés. Donc oui, il va faire assez chaud pour aujourd'hui. Demain jeudi, on aura des nuages et des averses avec des températures un peu moins hautes. On sera autour des 25 degrés pour demain.
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4: Et oui, c'est la matinale, la mélodie du bonheur de 7h à 9h et on démarre finalement une nouvelle heure. Il est 8h08. Est-ce que c'est un chiffre miroir? Est-ce que c'est une heure miroir? Non, parce que heure miroir, ça veut dire que les heures sont inversées, donc 8h80, mais ça n'existe pas, 8h80. Non, mais sinon, j'ai hâte qu'on soit à 11h11, 10h.

les animateurs radio, en fait, après ou avant leur émission, eh bien, ils font des choses. Voilà, moi, je suis encore à la radio après 9 heures, même si vous ne m'entendez plus. Enfin, vous m'entendez toujours un petit peu quand même. Et puis, place à la musique maintenant. Je voulais vous faire un petit coucou parce que je sais que il est 8h09, c'est l'arrivée au travail, c'est l'arrivée au bureau, c'est l'arrivée, ou peut-être juste dans votre voiture parce que vous commencez peut-être votre journée à 9h, c'est logique. Bah, faites attention sur les routes et on poursuit en musique avec Maryse Letarte et le titre « Cage ».

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2: Je vous avouerai que le jingle m'a fait un peu tousser. Mais bienvenue à vous, c'est l'émission du matin. La mélodie du bonheur, et il est 8h17. Le moment que j'ai choisi aujourd'hui pour vous parler d'un fait... utile pour aujourd'hui. On va parler de sécurité en avion et on se pose la question aujourd'hui, pourquoi les fenêtres des avions sont-elles rondes? Enfin, fenêtres ou hublots, les deux peuvent se dire. Donc pourquoi c'est rond? Est-ce que ça a toujours été comme ça? Évidemment, si je te pose la question, c'est que non, ça n'a pas toujours été comme ça. Bon, je vous avoue que moi, je ne me suis jamais posé la question pourquoi les fenêtres étaient rondes dans les avions. Mais maintenant, on va se la poser parce qu'au début de l'aviation commerciale, dans les années 40-50, certains avions avaient encore des hublots carrés ou rectangulaires. Et franchement, je suis allée voir sur Google quelques images et en effet, c'était plutôt carré. Alors, à l'époque, les avions étaient aussi un peu moins... grand ou moins impressionnant, donc on s'en rend pas toujours compte, mais en effet, c'était carré ou rectangulaire. L'idée était de donner une impression de modernité et offrir une vue plus large aux passagers. Voilà pourquoi c'était carré. Mais avec l'arrivée des avions pressurisés, le fait aussi que les avions aujourd'hui volent plus haut, eh ben ça a posé problème, ces formes carrées-là. En altitude, la cabine est pressurisée pour que les passagers, nous là, on puisse respirer normalement. Sinon, ça se passerait très mal pour nous, n'est-ce pas? Et cette pression exerce une énorme force sur la structure de l'avion. Quand on est dans l'avion, notamment au décollage, vous savez, on est un peu comme emporté. C'est quand même fort de décoller et chut, d'aller au septième ciel quand même. Donc ça se sent un peu. Vous imaginez, vous, l'extérieur de l'avion, comment, enfin ce que c'est en termes de ressenti, on ne peut pas l'imaginer. Donc il faut une structure viable et des hublots viables aussi. Donc malheureusement, on a appris ça un petit peu aux dépens de personnes. Parce que dans les années 50, avec le premier avion de ligne à réaction, c'est là que le problème est vraiment apparu. L'appareil avait donc des fenêtres carrées et après seulement quelques années de service, plusieurs accidents tragiques ont eu lieu. Les enquêtes ont montré que la cause venait des hublots de ces fenêtres. Les angles droits, en fait, concentraient les contraintes de pression et de fatigue du métal. Résultat, après plusieurs années dans les airs, eh bien, il y avait des fissures qui apparaissaient et qui pouvaient entraîner la rupture de la structure. En vol, vous imaginez-vous? Ça se pète en vol? Non merci. Là, je pense vraiment aux gens qui ont peur de l'avion. Certains se disent, ah bah voilà, c'est pour ça que je vais jamais monter dans un avion. Les choses ont changé, d'accord? Maintenant, c'est rond. Et c'est la même logique aussi dans d'autres domaines. Par exemple, les sous-marins. Quand vous réfléchissez, les sous-marins, c'est le même problème, mais dans l'eau. On n'a pas envie que l'eau s'infiltre. Et donc, les sous-marins, vous avez des hublots ronds également. Donc, pourquoi ronds? Eh bien, comme la forme n'a pas vraiment, vous savez, de contrainte, il n'y a pas d'angle droit, donc ça permet d'uniformiser, si tu veux, la pression. Et voilà, nous sommes plus en sécurité maintenant. Bon, on va dire que dans les années 40-50, c'était le début et qu'il fallait faire des erreurs. Malheureusement, s'il y a eu des changements, et vous savez, si on porte la ceinture de sécurité dans les voitures, c'est parce qu'il y a eu des accidents et on s'est rendu compte que tiens, mettre une ceinture de sécurité, c'était pas si bête que ça. Hein. Je vous laisse réfléchir à ça. Et on poursuit en musique avec Soprano et le titre Le Coach. Je me dis c'est bien pour se réveiller peut-être et faire une petite séance de sport.

0: Allez, c'est...
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0: Parle pas quand je veux parler, Soprano, c'est fou ça. C'était Soprano. Et je suis désolée, en fait, j'ai reçu un message de Sébastien qui me dit « Tu utilises pas les beds, finalement ?» Les beds, c'est les sons où on peut parler par-dessus. Et je lui ai dit, en fait, je voulais lui envoyer un... Enfin, lui répondre en vocal Messenger, sauf que Messenger, parfois, ne veut pas envoyer mes vocaux parce que je pense que je parle beaucoup trop. Donc oui, je vais les utiliser, vous allez pouvoir les entendre bientôt. Tout sera fait en temps et en heure, ok ? Laissez-moi arriver, laissez-moi prendre mes marques, même pour vous, tu vois, chill, ok ? C'est bien aussi parfois de ne pas avoir de son en dessous la voix, de se poser un petit peu, n'est-ce pas ? En fait, je voulais vous parler maintenant parce que la prochaine artiste s'appelle Amber d'Entremont et ça m'a rappelé qu'en cours d'anglais, à l'époque, hein, eh bien, il fallait qu'on choisisse un prénom anglais pour le cours d'anglais. Et moi, je m'appelle Mélodie, avec un Y à la fin. Je veux dire, c'est déjà la version anglaise du prénom. Mais non, il fallait vraiment qu'on choisisse un prénom et je ne sais pas pourquoi. J'ai choisi Amber. J'ai choisi Amber. Et tu vois, dans la classe, il y en a qui s'appelaient peut-être Kimberly. Kimberly, enfin, c'était... Je pense Kimberly, je suis sûre qu'il y en a qui ont pris ce prénom. Brian, Lindsay Lohan. Je suis sûre qu'il y en avait dans la classe qui avait pris ça. Mais moi, c'était Amber. Je ne sais pas pourquoi je devais penser à Amber Rose à l'époque, alors que je ne devais même pas connaître Amber Rose. Mais voilà. Donc, ne m'appelez pas Amber, ok ? Donc, voici Amber d'Entremont et le titre « Pas ta femme ».

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2: Et il est 8h30 dans quelques secondes. L'émission du matin se poursuit. Il nous reste une trentaine de minutes ensemble. Et je voulais maintenant vous parler des ateliers que j'ai pu animer, entre guillemets, hier matin, après l'émission du matin. Il y a 3 groupes d'élèves qui sont venus au studio. C'est des petits ateliers de 45 minutes. Et tu sais, 45 minutes, ça passe très vite. Surtout quand dans chaque groupe, il y a peut-être une douzaine, une quinzaine d'élèves. Il faut essayer de contenter tout le monde. C'est peut-être le plus compliqué, je pense. Les timings et moi, ça fait 2, je pense que vous l'aurez compris. j'ai pas besoin de vous le dire. Mais oui, en effet, hier, il y a eu 3 ateliers. Les élèves ont pu se tester un petit peu au micro. Parce que je trouve que c'est toujours cool que des élèves puissent tester et s'entendre et s'écouter. C'est vrai qu'en règle générale, quand on s'écoute, on n'aime pas notre voix. Voilà, ça fait toujours un petit peu rire d'ailleurs quand ils enregistrent une phrase et puis ensuite ils peuvent s'écouter. Parfois ça rigole, parfois ça aime pas sa voix. Et ça, moi non plus, hein, j'aime pas trop ma voix, mais bon, c'est vous qui la supportez au quotidien. Donc j'espère qu'ils ont aimé l'atelier, j'imagine que oui. Et en plus, le dernier groupe, je suis désolée pour les autres groupes, mais le dernier groupe, ils sont repartis avec des balles anti-stress. On avait des balles anti-stress au studio, tout un pack. Bon, ça veut dire que je suis beaucoup stressée dans ma vie. Il me reste plus de balles anti-stress, en fait. Enfin, j'en ai gardé une pour moi, mais celle-ci, elle est pour moi, d'accord ? Attendez. Non, je peux pas maintenant, mais j'aurais pu vous la malaxer. Je ferai ça après. en plus, c'est une balle anti-stress avec un petit smiley, un sourire dessus, voilà, pour ceux qui sont stressés. Mais on a encore des balles, vous savez, des balles un peu comme qu'on utilise pour jongler. On a ça aussi. Donc, si vous en voulez, on en a au studio. On a des sacs un peu style sac de piscine. J'avais ce genre de sac quand j'allais à la piscine à l'époque. On a ça aussi. Donc, bon, pourquoi pas, vous pouvez venir taper à la porte du studio. Évidemment, il y a écrit les noms des radios dessus, donc c'est un peu corporate. Ça veut dire que quand vous portez ça, eh ben, vous représentez un petit peu les radios communautaires francophones, et ça, c'est plutôt cool. Et puis la balle aussi pour jongler. Je me dis, si vous avez des animaux, ça peut leur permettre peut-être de jouer avec aussi. Rendre l'utile à l'agréable, finalement. On poursuit en musique avec Caroline Savoie et le titre « Encore ».

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2: Franchement, je viens de me demander, si on était en hiver, quel aurait été le jingle ? Mélodie passe en mode hiver. Et là, on entendrait, tu sais, les dents qui claquent parce qu'il fait froid. Je ne veux pas travailler. Je ne veux pas me lever aussi tôt en hiver. C'est pas possible. Au moins, là, je me lève. Le soleil est aussi levé. Je peux lui dire bonjour. Mais en hiver, tu veux dire bonjour à qui à 5 heures du matin ? Le noir ? Il n'y a pas de lumière dehors. Mais qu'est-ce que je voulais vous dire, moi ? Bah oui, dans quelques minutes, on retrouvera la découverte musicale du jour. Là, j'étais en train de peaufiner quelques petites choses pour vous présenter l'artiste, notamment. Donc, ça sera retrouvé vers 8h45 environ. Et puis, on se dira au revoir aussi. Je voulais vous parler de sites internet et de passer commande en ligne, mais je me dis qu'on va garder ça pour demain. Voilà. C'est pas grave. comme ça, j'aurai peut-être le temps aujourd'hui de passer commande ou pas. L'avenir nous le dira. Pour continuer, on aura de la musique, on aura la découverte, on aura un petit au revoir, bonne journée et rendez-vous demain. Voilà pour globalement la fin de l'émission. On se retrouve dans quelques instants.
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3: Est-ce que vous pouvez entendre ça ou pas? Bah c'est la balle anti-stress. La seule qu'il me reste au studio, d'accord? Donc je la garde celle-ci. Comme ça, quand je serai stressée, je pourrai la détruire. C'est le moment donc de la découverte musicale du jour. Il est 8h46 et vous écoutez La Mélodie du Bonheur. Aujourd'hui, on parle de l'artiste Claudel. Claudel est une mannequin. Elle a aussi participé à l'émission Occupation Double. Oui, je sais que certains, vous méprisez les gens qui ont participé à cette émission Occupation Double. Je peux comprendre. Et elle est aussi chanteuse québécoise. Claudel écrit et compose des chansons en français, en anglais et en espagnol. Elle a dévoilé son premier album, Gemini, en mai 2022, qui a accumulé plus de 7 millions d'écoutes. Puis, elle a aussi sorti Domino. Là, c'était son premier album tout en français. Claudel a beaucoup vécu à l'étranger et notamment dans des pays chauds. Donc évidemment, l'hiver, ici, il a fallu qu'elle se réadapte parce que durant sa tendre enfance, durant son adolescence, elle n'a pas beaucoup vécu au Québec dans son enfance. Bon, ensuite, elle est revenue. Donc, elle a dû s'adapter. Donc, elle a vécu au soleil dans la région mexicaine de la Basse-Californie et à Saint-Thomas, dans les îles Vierges des États-Unis. Évidemment, ces voyages ont inspiré sa musique. Elle dit d'ailleurs, « Quand on écoute ma musique, on le voit, on l'entend, que ce ne sont pas vraiment des sons québécois communs. Je m'inspire de plein de genres. J'écoute beaucoup de musique du monde, de bossa nova, de musique espagnole. » Donc là, c'est pas vraiment une musique espagnole, c'est pas vraiment de la bossa nova que je vais vous faire écouter aujourd'hui. C'est plutôt un titre qui parle d'amour, qui est sorti il n'y a pas longtemps. Ça s'appelle « Fou de nous deux ». Et le clip est sorti. Le clip est en noir et blanc. Ça nous replonge un petit peu dans les années 70. Justement, elle a voulu rendre hommage aux années 70. J'aime beaucoup l'esthétisme du clip. Et oui, une musique qui parle d'amour. Hein. J'espère que vous aimez ça. Et puis c'est un titre pop. Dans le titre, on y retrouve des guitares acoustiques, quelques petits sifflements aussi et une voix un peu plus douce pour Claudel. Fou de nous deux a été créé par John Nathaniel. Et je le mentionne parce que John Nathaniel, il a notamment réalisé l'une des chansons titre pour le film Top Gun Maverick. Et il a aussi signé la récente réinterprétation orchestrale de Golden du phénomène K-pop Demon Hunters. Donc, elle a travaillé avec John Nathaniel. Je vais vous faire écouter donc maintenant Fou de nous deux. Voilà, c'est peut-être la chanson que vous allez faire écouter à votre copain ou votre copine bientôt. Donc, c'est Claudel, la découverte musicale du jour.

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3: Il est 8h54, bientôt 8h55, et pour les personnes qui démarrent leur journée, enfin en tout cas qui commencent le travail à 9h, vous êtes sur la route, normalement vous êtes bientôt arrivé, voire déjà arrivé, sinon vous êtes en retard. Mais vous inquiétez pas, c'est pas moi qui vais vous blâmer, hein. Vous savez que moi, j'avais l'habitude de prendre mon bus à 9h15. Faut pas dire trop fort. Mais oui, il est bientôt 9h, donc on est sur la fin de l'émission aujourd'hui. L'occasion d'évoquer un petit peu aussi la Coupe du monde de soccer qui démarre là cette fin de semaine. Le Canada va jouer. Il y a 3 matchs de prévu là dans ces prochains jours. Donc le 12 juin contre la Bosnie-Herzégovine, le 18 juin face au Qatar. Et ensuite, le 24 juin contre la Suisse. C'est un peu plus loin, 24 juin, on n'y parle pas encore. Mais ça, on aura l'occasion d'évoquer la Coupe du monde de soccer un peu plus dans ces prochains jours. À noter aussi que le Canada, donc pour ses 3 premiers matchs cette année, ils vont avoir la chance de jouer à domicile, donc à Toronto et à Vancouver. Donc, il y a un côté où quand on joue à domicile, on a quand même des partisans qui sont là et ça peut nous porter. On a envie de bien faire, évidemment, à voir pour la suite, mais les spécialistes ont l'air de dire que cette année, les Canadiens peuvent avoir plus de chances que la Coupe du Monde il y a 4 ans, parce que les Coupes du Monde, c'est tous les 4 ans. Il faut savoir que j'ai 2 écrans et 2 souris en face de moi et j'étais en train de toucher la mauvaise souris. Donc, ça m'arrive plus souvent que vous ne le croyez. Mais apparemment, pour démarrer cette compétition, le Canada est dans un bon groupe. Donc, face au Qatar, à la Suisse et à la Bosnie. Il y a 4 ans, c'était pas trop ça pour le Canada parce que leur groupe, ils s'étaient retrouvés avec le Maroc, la Belgique et la Croatie. Donc je pense 3 pays qui clairement ont peut-être plus de résultats que le Canada. Le Canada avait d'ailleurs perdu ces 3 matchs-là en inscrivant seulement 2 buts. Donc, record à battre, 2 buts. On croise les doigts. Moi, je souhaite évidemment le meilleur. Je souhaite qu'ils aillent le plus loin possible. Je souhaite que les blessures, parce qu'il y a certains joueurs dans l'équipe canadienne qui ont eu des blessures récemment. Donc, reposez-vous, ok ? Et ne vous faites pas plus mal que le début. Enfin, c'est quand même bête de se blesser à quelques jours de l'échéance. Et en général, ça arrive plus souvent qu'on ne le croit. Mais on en reparlera. Pour ceux qui aiment le soccer, eh bien, je vous attends à l'antenne. Je vous attends. Je sais qu'il y a des spécialistes de soccer qui regardent les matchs du début jusqu'à la fin et qui aiment bien en parler. Alors, écoutez, si vous avez envie d'avoir votre petit moment de gloire, vous savez qui appeler, n'est-ce pas ? C'est le moment de se dire au revoir. Il est 8h58 et puis on a une petite musique pour... Faut que j'arrête de dire petite. Non, on a une grande musique. Pour terminer, c'est sale barbe, ok ? Faut que j'arrête de gueuler, je suis pas du tout énervée. Donc sale barbe et rendez-vous demain, 7h, 9h pour un nouveau matin.

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4: Voici maintenant vos informations au microphone, Yvon Duguay. Le gouvernement de la Nouvelle-Écosse estime que le réseau de bibliothèques régionales de la vallée d'Annapolis doit mieux expliquer au public les raisons qui l'ont conduit à fermer 5 de ses 11 succursales. Cette décision intervient après que le gouvernement provincial a refusé d'augmenter le financement des bibliothèques qui stagnent depuis 2020. Le réseau de bibliothèques de la vallée d'Annapolis a un déficit budgétaire de 625 000 $ pour 2026-2027. Sa directrice générale Julia Merritt a qualifié ces fermetures de profondément regrettables. Elle croit cependant que c'était nécessaire pour préserver les services essentiels dans les succursales restantes, après des années de réduction d'effectifs et de coupes dans les programmes. Les municipalités de la région ont offert un soutien financier, mais cette aide est insuffisante pour couvrir les besoins du réseau. Des manifestations ont eu lieu dans la région et les partis d'opposition ont pressé le gouvernement d'intervenir pour maintenir ses bibliothèques ouvertes. La GRC dans le district de Lewisburg, en Nouvelle-Écosse, a inculpé un homme de l'Ontario à la suite d'une enquête sur une fraude à l'investissement en ligne qui a débuté en octobre dernier. C'est à ce moment que les policiers ont reçu un signalement d'une personne de Hebbville, localité bordant la ville de Bridgewater, qui avait investi plus de 65 000 $ dans ce qu'elle croyait être une véritable société d'investissement ayant son siège au Royaume-Uni. La victime a tenté d'acheter des obligations d'épargne du gouvernement du Canada et a effectué des virements vers des comptes bancaires qui, selon ce qu'on lui avait dit, étaient affiliés à l'entreprise légitime. Au cours de l'enquête, les agents ont découvert qu'il y avait de nombreuses victimes de cette fraude à travers le Canada. John L. Marshall, 65 ans, de Palgrave, au nord-ouest de Toronto, fait face à des accusations de fraude et doit comparaître en cour provinciale à Bridgewater, mardi prochain. Une autre candidate se présente à la direction du Parti libéral de la Nouvelle-Écosse. Amanda Mombourquet est préfète adjointe du comté de Richmond. Diplômée de l'Université Saint-Francis Xavier, elle a cofondé des organismes de recrutement dans le secteur de la santé et du logement et a travaillé avec des groupes d'emploi. Mombourquet rejoint ainsi Becky Druhan, ancienne progressiste conservatrice, qui a adhéré au Parti libéral le mois dernier et prévoit briguer la direction. Une stratégie de réduction de la pauvreté élaborée par le groupe représentant les Inuits du Canada révèle d'importantes disparités dans le coût de la vie selon les régions Inuits. Le rapport de Inuit Tapirit Kanatami indique que le coût d'un niveau de vie de base dans les régions Inuits est le plus élevé au Nunatsiavut dans le nord du Labrador. Le rapport constate également que seulement 2% des Inuits du Nunatsiavut parlent l'Inuktitut à la maison, comparativement à 92% au Nunavik, la région Inuit du Québec. Le rapport affirme que le programme Nutrition Nord du gouvernement fédéral n'arrive pas à réduire le coût des aliments dans la région et demande son abolition. La première ministre du Nouveau-Brunswick, Susan Holt, demande au gouvernement fédéral d'interdire aux jeunes de moins de 16 ans l'utilisation des réseaux sociaux. Dans une lettre adressée au premier ministre Mark Carney, Mme Holt a également demandé au gouvernement fédéral d'empêcher les entreprises de réseaux sociaux de faire de la publicité auprès des mineurs. Elle a indiqué que si Ottawa n'agissait pas assez rapidement, le Nouveau-Brunswick déploierait les outils et les mesures législatives disponibles dans le cadre de la compétence provinciale pour renforcer la protection des jeunes en ligne. Les libéraux fédéraux, quant à eux, devraient déposer aujourd'hui un projet de loi incluant l'interdiction réclamée par Mme Holt. Les nouvelles du sport dans quelques instants. Au hockey, Jordan Staal a marqué 2 buts, dont celui qui a fait la différence en 3e période pour mener les Hurricanes de la Caroline vers une victoire de 5-3 contre les Golden Knights de Vegas. La finale de la Coupe Stanley maintenant égale 2-2. Peter Laviolette a officiellement été nommé entraîneur-chef des Kings de Los Angeles hier. Le capitaine de l'Avalanche du Colorado, Gabriel Landeskog, a été choisi lauréat du trophée Bill Masterton et du prix Marc Messier du leadership pour la saison 2025-2026. Au baseball, parmi les matchs au programme, victoire des Blue Jays de Toronto 3-2 contre les Phillies de Philadelphie. De
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2: Faisons le point sur la météo du côté d'Halifax. Pour démarrer la journée, le ciel est ensoleillé. Ça deviendra plutôt une alternance de soleil et de nuages dans l'après-midi. Du vent à 20 km/h en mi-journée, avec un maximum à 29 degrés, sauf 16 dans certains secteurs le long de la côte, et un ressenti allant jusqu'à 31 degrés. Donc oui, il va faire assez chaud pour aujourd'hui. Demain jeudi, on aura des nuages et des averses, avec des températures un peu moins hautes. On sera autour des 25 degrés pour demain.
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2: 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Cette visite mettra en lumière l'exposition Joan Jonas, We Come From The Sea. Inscription obligatoire. Le nombre de places est limité. Pour plus d'informations et pour vous inscrire, visitez eo-halifax.ca et cliquez sur l'onglet « Événements ». Pour la Coupe du Monde 2026, l'Alliance française à Halifax s'associe aux Wanderers d'Halifax et vous propose un tarif réduit pour le match du vendredi 26 juin à 19h qui opposera les Wanderers d'Halifax contre les Pacific FC. Représentez fièrement votre pays en portant vos couleurs pendant ce match. Rendez-vous au Wanderers Ground au 5819 rue Sackville. Pour plus d'informations et pour réserver un billet, visitez afhalifax.ca et rendez-vous à la section Événements. 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Vous êtes invités à prendre part aux discussions du mardi 9 juin au samedi 13 juin. Ces échanges communautaires inclusifs, respectueux et indépendants seront animés par des personnalités engagées envers la communauté francophone. Ces rencontres visent à offrir à chaque communauté l'occasion de partager sa vision d'un avenir commun ainsi que les enjeux qui lui tiennent à cœur. Pour plus d'informations, visitez eo-halifax.ca et cliquez sur l'onglet « Événements ».
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7: Voici maintenant vos informations au microphone, Yvon Duguay. Le gouvernement de la Nouvelle-Écosse estime que le réseau de bibliothèques régionales de la vallée d'Annapolis doit mieux expliquer au public les raisons qui l'ont conduit à fermer 5 de ses 11 succursales. Cette décision intervient après que le gouvernement provincial a refusé d'augmenter le financement des bibliothèques qui stagnent depuis 2020. Le réseau de bibliothèques de la vallée d'Annapolis a un déficit budgétaire de 625 000 $ pour 2026-2027. Sa directrice générale Julia Merritt a qualifié ces fermetures de profondément regrettables. Elle croit cependant que c'était nécessaire pour préserver les services essentiels dans les succursales restantes après des années de réduction d'effectifs et de coupes dans les programmes. Les municipalités de la région ont offert un soutien financier, mais cette aide est insuffisante pour couvrir les besoins du réseau. Des manifestations ont eu lieu dans la région et les partis d'opposition ont pressé le gouvernement d'intervenir pour maintenir ses bibliothèques ouvertes. La GRC dans le district de Lewenburg, en Nouvelle-Écosse, a inculpé un homme de l'Ontario à la suite d'une enquête sur une fraude à l'investissement en ligne qui a débuté en octobre dernier. C'est à ce moment que les policiers ont reçu un signalement d'une personne de Hebbville, localité bordant la ville de Bridgewater, qui avait investi plus de 65 000 $ dans ce qu'elle croyait être une véritable société d'investissement ayant son siège au Royaume-Uni. La victime a tenté d'acheter des obligations d'épargne du gouvernement du Canada et a effectué des virements vers des comptes bancaires qui, selon ce qu'on lui avait dit, étaient affiliés à l'entreprise légitime. Au cours de l'enquête, les agents ont découvert qu'il y avait de nombreuses victimes de cette fraude à travers le Canada. John L. Marshall, 65 ans, de Palgrave, au nord-ouest de Toronto, fait face à des accusations de fraude et doit comparaître en cour provinciale à Bridgewater mardi prochain. Une autre candidate se présente à la direction du Parti libéral de la Nouvelle-Écosse. Amanda Mombourquette est préfète adjointe du comté de Richmond. Diplômée de l'Université Saint-Francis Xavier, elle a cofondé des organismes de recrutement dans le secteur de la santé et du logement et a travaillé avec des groupes d'emploi. Mombourquette rejoint ainsi Becky Druhan, ancienne progressiste conservatrice, qui a adhéré au Parti libéral le mois dernier et prévoit briguer la direction. Une stratégie de réduction de la pauvreté élaborée par le groupe représentant les Inuits du Canada révèle d'importantes disparités dans le coût de la vie selon les régions Inuits. Le rapport de Inuit Tapirit Kanatami indique que le coût d'un niveau de vie de base dans les régions Inuits est le plus élevé au Nunatsiavut, dans le nord du Labrador. Le rapport constate également que seulement 2% des Inuits du Nunatsiavut parlent l'Inuktitut à la maison, comparativement à 92% au Nunavik, la région Inuit du Québec. Le rapport affirme que le programme Nutrition Nord du gouvernement fédéral n'arrive pas à réduire le coût des aliments dans la région et demande son abolition. La première ministre du Nouveau-Brunswick, Susan Holt, demande au gouvernement fédéral d'interdire aux jeunes de moins de 16 ans l'utilisation des réseaux sociaux. Dans une lettre adressée au premier ministre Mark Carney, Mme Holt a également demandé au gouvernement fédéral d'empêcher les entreprises de réseaux sociaux de faire de la publicité auprès des mineurs. Elle a indiqué que si Ottawa n'agissait pas assez rapidement, le Nouveau-Brunswick déploierait les outils et les mesures législatives disponibles dans le cadre de la compétence provinciale pour renforcer la protection des jeunes en ligne. Les libéraux fédéraux, quant à eux, devraient déposer aujourd'hui un projet de loi incluant l'interdiction réclamée par Mme Holt. Les nouvelles du sport dans quelques instants. Au hockey, Jordan Staal a marqué 2 buts, dont celui qui a fait la différence en 3e période pour mener les Hurricanes de la Caroline vers une victoire de 5-3 contre les Golden Knights de Vegas. La finale de la Coupe Stanley maintenant égale 2-2. Peter Laviolette a officiellement été nommé entraîneur-chef des Kings de Los Angeles hier. Le capitaine de l'Avalanche du Colorado, Gabriel Landeskog, a été choisi lauréat du trophée Bill Masterton et du prix Marc Messier du leadership pour la saison 2025-2026. Au baseball, parmi les matchs au programme, victoire des Blue Jays de Toronto 3-2 contre les Phillies de Philadelphie. De
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0: Pour Halifax cet après-midi, le ciel sera ensoleillé mais va s'ennuager pour la deuxième moitié d'après-midi. Les températures seront à la baisse au fil de l'après-midi pour atteindre un maximum de 29 degrés avec un indice humidex de 31. Les vents soufflent en provenance du sud à 20 km à l'heure.

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4: 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L'ensemble vocal Les Voix d'Acadie vous invite à chanter avec eux sur des airs de chansons francophones cultes. Aucune inscription requise pour participer, juste une envie de célébrer en bonne compagnie. Le Francofest vous réserve quelques surprises qui seront dévoilées sur place. Rendez-vous au 100 rue Octolone dans la salle du bas. Pour plus d'informations, écrivez à Marina Turbide à info@ccgh.ca. Rejoignez-nous pour le 5 à 7 EO du mois de juin, le mercredi 17 juin à 17h. Aucune inscription nécessaire. Présentez-vous simplement dans la salle principale de la cidrerie avec une bonne attitude et une envie de jazzette. Rendez-vous au Bulwark Cider House au 1518 Dresden Row. Pour plus d'informations, écrivez à Marina Turbide à info@ccgh.ca. 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Rendez-vous le mercredi 10, 17 et 24 juin à 12h15 au 5509 rue Young. Pour plus d'informations et pour vous inscrire, visitez afhalifax.ca sous la rubrique « Événements ».
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7: Voici maintenant vos informations au microphone, Yvon Duguay. Le gouvernement de la Nouvelle-Écosse estime que le réseau de bibliothèques régionales de la vallée d'Annapolis doit mieux expliquer au public les raisons qui l'ont conduit à fermer 5 de ses 11 succursales. Cette décision intervient après que le gouvernement provincial a refusé d'augmenter le financement des bibliothèques qui stagnent depuis 2020. Le réseau de bibliothèques de la vallée d'Annapolis a un déficit budgétaire de 625 000 $ pour 2026-2027. La directrice générale Julia Merritt a qualifié ces fermetures de profondément regrettables. Elle croit cependant que c'était nécessaire pour préserver les services essentiels dans les succursales restantes après des années de réduction d'effectifs et de coupes dans les programmes. Les municipalités de la région ont offert un soutien financier, mais cette aide est insuffisante pour couvrir les besoins du réseau. Des manifestations ont eu lieu dans la région et les partis d'opposition ont pressé le gouvernement d'intervenir pour maintenir ses bibliothèques ouvertes. La GRC dans le district de Lewenburg, en Nouvelle-Écosse, a inculpé un homme de l'Ontario à la suite d'une enquête sur une fraude à l'investissement en ligne qui a débuté en octobre dernier. C'est à ce moment que les policiers ont reçu un signalement d'une personne de Hebbville, localité bordant la ville de Bridgewater, qui avait investi plus de 65 000 $ dans ce qu'elle croyait être une véritable société d'investissement ayant son siège au Royaume-Uni. La victime a tenté d'acheter des obligations d'épargne du gouvernement du Canada et a effectué des virements vers des comptes bancaires qui, selon ce qu'on lui avait dit, étaient affiliés à l'entreprise légitime. Au cours de l'enquête, les agents ont découvert qu'il y avait de nombreuses victimes de cette fraude à travers le Canada. John L. Marshall, 65 ans, de Palgrave, au nord-ouest de Toronto, fait face à des accusations de fraude et doit comparaître en cour provinciale à Bridgewater mardi prochain. Une autre candidate se présente à la direction du Parti libéral de la Nouvelle-Écosse. Amanda Mombourquette est préfète adjointe du comté de Richmond. Diplômée de l'Université Saint-Francis Xavier, elle a cofondé des organismes de recrutement dans le secteur de la santé et du logement et a travaillé avec des groupes d'emploi. Mombourquette rejoint ainsi Becky Druhan, ancienne progressiste conservatrice, qui a adhéré au Parti libéral le mois dernier et prévoit briguer la direction. Une stratégie de réduction de la pauvreté élaborée par le groupe représentant les Inuits du Canada révèle d'importantes disparités dans le coût de la vie selon les régions Inuits. Le rapport de Inuit Tapirit Kanatami indique que le coût d'un niveau de vie de base dans les régions Inuits est le plus élevé au Nunatsiavut, dans le nord du Labrador. Le rapport constate également que seulement 2% des Inuits du Nunatsiavut parlent l'Inuktitut à la maison, comparativement à 92% au Nunavik, la région Inuit du Québec. Le rapport affirme que le programme Nutrition Nord du gouvernement fédéral n'arrive pas à réduire le coût des aliments dans la région et demande son abolition. La première ministre du Nouveau-Brunswick, Susan Holt, demande au gouvernement fédéral d'interdire aux jeunes de moins de 16 ans l'utilisation des réseaux sociaux. Dans une lettre adressée au premier ministre Mark Carney, Mme Holt a également demandé au gouvernement fédéral d'empêcher les entreprises de réseaux sociaux de faire de la publicité auprès des mineurs. Elle a indiqué que si Ottawa n'agissait pas assez rapidement, le Nouveau-Brunswick déploierait les outils et les mesures législatives disponibles dans le cadre de la compétence provinciale pour renforcer la protection des jeunes en ligne. Les libéraux fédéraux, quant à eux, devraient déposer aujourd'hui un projet de loi incluant l'interdiction réclamée par Mme Holt. Les nouvelles du sport dans quelques instants. Au hockey, Jordan Staal a marqué deux buts, dont celui qui a fait la différence en troisième période pour mener les Hurricanes de la Caroline vers une victoire de 5-3 contre les Golden Knights de Vegas. La finale de la Coupe Stanley est maintenant égale 2-2. Peter Laviolette a officiellement été nommé entraîneur-chef des Kings de Los Angeles hier. Le capitaine de l'Avalanche du Colorado, Gabriel Landeskog, a été choisi lauréat du trophée Bill Masterton et du prix Marc Messier du Leadership pour la saison 2025-2026. Au baseball, parmi les matchs au programme, victoire des Blue Jays de Toronto 3-2 contre les Phillies de Philadelphie.
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0: Pour Halifax, cet après-midi, le ciel sera ensoleillé mais va s'ennuager pour la deuxième moitié d'après-midi. Les températures seront à la baisse au fil de l'après-midi pour atteindre un maximum de 29 degrés avec un indice humidex de 31. Les vents soufflent en provenance du sud à 20 km à l'heure.
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4: 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Nous vous accueillerons dans le coin vert de l'Alliance, situé au 5509 rue Young, entre 10h et 11h30. Les rencontres auront lieu le mardi 23 et 30 juin, 7, 14 et 21 juillet, ainsi que le 4, 11, 18 et 25 août. En cas de pluie, l'activité se déroulera à l'intérieur. Tous les âges et niveaux de français sont les bienvenus. Pour plus d'informations et pour vous inscrire, visitez afhalifax.ca et rendez-vous à la section Événements. À l'occasion de la fête de la musique, le dimanche 21 juin, l'Alliance française à Halifax propose une scène musicale entre 9h et midi. Venez profiter des petits concerts à l'affiche dans les charmants jardins publics d'Halifax. 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Cette visite mettra en lumière l'exposition Joan Jonas, We Come From the Sea. Inscription obligatoire. 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
7: Voici maintenant vos informations au microphone, Yvon Duguay. Le gouvernement de la Nouvelle-Écosse estime que le réseau de bibliothèques régionales de la vallée d'Annapolis doit mieux expliquer au public les raisons qui l'ont conduit à fermer 5 de ses 11 succursales. Cette décision intervient après que le gouvernement provincial a refusé d'augmenter le financement des bibliothèques qui stagnent depuis 2020. Le réseau de bibliothèques de la vallée d'Annapolis a un déficit budgétaire de 625 000 $ pour 2026-2027. Sa directrice générale Julia Merritt a qualifié ces fermetures de profondément regrettables. Elle croit cependant que c'était nécessaire pour préserver les services essentiels dans les succursales restantes, après des années de réduction d'effectifs et de coupes dans les programmes. Les municipalités de la région ont offert un soutien financier, mais cette aide est insuffisante pour couvrir les besoins du réseau. Des manifestations ont eu lieu dans la région et les partis d'opposition ont pressé le gouvernement d'intervenir pour maintenir ses bibliothèques ouvertes. La GRC dans le district de Lunenburg, en Nouvelle-Écosse, a inculpé un homme de l'Ontario à la suite d'une enquête sur une fraude à l'investissement en ligne qui a débuté en octobre dernier. C'est à ce moment que les policiers ont reçu un signalement d'une personne de Hebbville, localité bordant la ville de Bridgewater, qui avait investi plus de 65 000 $ dans ce qu'elle croyait être une véritable société d'investissement ayant son siège au Royaume-Uni. La victime a tenté d'acheter des obligations d'épargne du gouvernement du Canada et a effectué des virements vers des comptes bancaires qui, selon ce qu'on lui avait dit, étaient affiliés à l'entreprise légitime. Au cours de l'enquête, les agents ont découvert qu'il y avait de nombreuses victimes de cette fraude à travers le Canada. John L. Marshall, 65 ans, de Palgrave, au nord-ouest de Toronto, fait face à des accusations de fraude et doit comparaître en cour provinciale à Bridgewater mardi prochain. Une autre candidate se présente à la direction du Parti libéral de la Nouvelle-Écosse. Amanda Mombourquette est préfète adjointe du comté de Richmond. Diplômée de l'Université Saint-Francis Xavier, elle a cofondé des organismes de recrutement dans le secteur de la santé et du logement et a travaillé avec des groupes d'emploi. Mombourquette rejoint ainsi Becky Druhan, ancienne progressiste conservatrice, qui a adhéré au Parti libéral le mois dernier et prévoit briguer la direction. Une stratégie de réduction de la pauvreté élaborée par le groupe représentant les Inuits du Canada révèle d'importantes disparités dans le coût de la vie selon les régions Inuits. Le rapport Inuit Tapirit Kanatami indique que le coût d'un niveau de vie de base dans les régions Inuits est le plus élevé au Nunatsiavut, dans le nord du Labrador. Le rapport constate également que seulement 2% des Inuits du Nunatsiavut parlent l'Inuktitut à la maison, comparativement à 92% au Nunavik, la région Inuit du Québec. Le rapport affirme que le programme Nutrition Nord du gouvernement fédéral n'arrive pas à réduire le coût des aliments dans la région et demande son abolition. La première ministre du Nouveau-Brunswick, Susan Holt, demande au gouvernement fédéral d'interdire aux jeunes de moins de 16 ans l'utilisation des réseaux sociaux. Dans une lettre adressée au premier ministre Mark Carney, Mme Holt a également demandé au gouvernement fédéral d'empêcher les entreprises de réseaux sociaux de faire de la publicité auprès des mineurs. Elle a indiqué que si Ottawa n'agissait pas assez rapidement, le Nouveau-Brunswick déploierait les outils et les mesures législatives disponibles dans le cadre de la compétence provinciale pour renforcer la protection des jeunes en ligne. Les libéraux fédéraux, quant à eux, devraient déposer aujourd'hui un projet de loi incluant l'interdiction réclamée par Mme Holt. Les nouvelles du sport dans quelques instants. Au hockey, Jordan Staal a marqué 2 buts, dont celui qui a fait la différence en 3e période pour mener les Hurricanes de la Caroline vers une victoire de 5-3 contre les Golden Knights de Vegas. La finale de la Coupe Stanley maintenant égale 2-2. Peter Laviolette a officiellement été nommé entraîneur-chef des Kings de Los Angeles hier. Le capitaine de l'Avalanche du Colorado, Gabriel Landeskog, a été choisi lauréat du trophée Bill Masterton et du prix Marc Messier du Leadership pour la saison 2025-2026. Au baseball, parmi les matchs au programme, victoire des Blue Jays de Toronto 3-2 contre les Phillies de Philadelphie.
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0: Bonjour tout le monde, bienvenue à cette nouvelle émission de C'est l'actu des maritimes.
2: Bonjour, ça va bien? C'est la journée des blagues pourries.
0: La journée des blagues pourries ou on hijack l'animateur qui commence toujours les émissions, tu sais?
2: Fallait pas nous envoyer des mèmes.
4: Oh. Mais en fait, tu sais, parce que pourquoi est-ce que tu aurais ce privilège-là? Tu l'as, on te le laisse, t'aimes bien. Mais de temps en temps, on va t'embêter, voilà. Et là, en plus, c'est l'été. L'été, ça veut dire qu'on a le droit de faire n'importe quoi.
5: Je sais pas si c'est une bonne ou une mauvaise chose.
2: C'est très, très bon. Bien, moi, je plus sois.
5: Tu plus sois.
4: Ça va, il reste pas beaucoup de c'est l'actu avant que tu sois tranquille.
5: Mais ça, je trouve ça triste, par exemple. Mais en même temps,
2: on va se parler quand même tous les jours. On va avoir plein de nouvelles émissions pendant l'été. On va se parler plusieurs fois dans la journée. Enfin, ça va aller, là.
4: Puis on pourra aller embêter les émissions des autres. Ça sera plus les nôtres. On pourra les embêter sans aucune vergogne, sans aucune limite.
2: Puis on va sortir un peu, on va se promener, on va se voir.
5: Oui.
4: On va se voir. Normalement, on va se voir dans un peu moins d'un mois. On va pas annoncer la date parce qu'on n'est pas 100% sûr, mais on va avoir normalement un événement avec toute l'équipe.
2: Avant le 10 juillet.
4: Voilà. En direct.
2: Au soleil, j'espère.
5: Ça viendra
4: en temps de Dieu. Restez à l'écoute de vos réseaux sociaux parce que en particulier cet été, on va surtout fonctionner avec Instagram. C'est media-radio et vous pourrez voir la programmation estivale, vous pourrez voir les annonces des événements qu'on va faire, etc. C'est ça qu'il faut aller voir. Et les matins, il y a Mélodie qui vous propose un défi tous les matins.
2: Moi, je l'ai fait ce matin. J'ai envoyé une photo de mon chien.
4: Je sais, j'ai vu. Vu que j'ai Mélodie et moi, on partage le compte Instagram et du coup, j'ai vu. Et hier, la question, c'était est-ce que vous voulez montrer une photo d'un truc jaune et je lui ai envoyé le dentifrice pour chat de mon chat. Voilà, donc je crois que j'ai choqué Mélodie hier. C'est tout, je voulais partager ça avec nos auditeurs.
2: Moi, au moment où j'ai entendu le défi hier matin, j'étais sur la route, je me suis dit, est-ce que je prends une photo de la ligne jaune en conduisant?

0: d'animaux. Et c'est pas forcément, c'était pas précisé animal de compagnie. Donc Sébastien et moi, on avait joué le jeu avec nos animaux à nous, mais si vous voulez vous envoyer la photo d'un hérisson, d'un orignal ou d'une marmotte, vous pouvez.
1: Voilà. Ben, on peut parler rapidement de ce qu'on mange midi. Qu'est-ce qui est prévu chez
0: Et
1: vous?
0: tu manges pas des marmottes, j'espère. Hein.
1: Non. C'est trop cute, une marmotte.
0: Oui.
1: Sauf quand ça va sur ton terrain et sur ton cabanon puis que ça gruge des câbles, là, c'est un petit peu moins le fun.
0: Oh. Ouais, mais ça reste cute. C'est
1: Oui, ça reste cute.
0: pas fun, mais c'est cute.
1: Ouais. Qu'est-ce que vous mangez?
0: Chez moi, c'est salade de pâtes, tomates, échalotes et du comté, parce que j'avais ramené du comté il y a quelques mois de ma très chère terre natale. Le comté est un fromage pour ceux qui ne sont pas d'ici. Enfin non, sont d'ici justement. Et voilà, ça me rend heureuse de manger du comté.
1: Et si ça vous intéresse, il y en a à la boutique de Cheese District à Miramichi.
2: Ouais, puis
0: Il
2: il
0: y
2: y
0: en
2: en
0: a
2: a aussi, je
1: partout.
0: crois, dans certains Atlantic Super Store. Le seul problème
2: Ouais.
0: qui me pose, c'est que c'est le prix.
1: Ah.
2: Ouais, alors des fois, en fait, avec une super petite application dont j'ai oublié le nom, tu peux avoir des trucs
0: Oui.
2: qui sont en date de consommation proche. Et du coup, tu les payes moins cher. Et moi, il m'est
0: Et
2: arrivé une
0: le.
2: fois d'acheter du comté comme ça,
0: Ok.
2: à 2,10 ou 12 le morceau. Et il y en avait 14, et j'ai évidemment tout pris.
0: Et le comté, en plus de ça, même quand il est proche de la date limite de consommation, c'est un fromage, ça se garde. Ça se
2: Ah
0: garde ad
2: oui,
0: vitam
2: bien sûr,
0: aeternam.
2: ouais.
0: C'est un fromage à pâte
1: Ouais.
0: dure, donc c'est facile.
1: Pour Monsieur
2: Moi, je mange
1: Carbon.
2: des pâtes en passant.
1: Ok. Donnez des pâtes aussi. Il y a quoi dessus? C'est pas juste des pâtes, sinon c'est plate,
2: Oh,
1: là.
2: j'en sais rien, j'ai pas ouvert. Une sauce tomate, il doit y avoir
0: Si.
2: du fromage aussi et du poulet.
1: Ok.
0: C'est des fusilli, tes préférés. Non, je rigole.
2: Non, des macaronis.
1: Des gros macaronis en plus. Moi, ben, j'ai pas de données de pâtes communes avec vous. C'est un sandwich aux œufs, mais j'ai du fromage. Des cubes de
0: Ah.
1: fromage cheddar.
0: Ok, moins bien que le comté, si tu veux mon avis,
1: Non, c'est
0: mais
1: sûr,
0: c'est
1: mais
0: pas
1: ça
0: si mal, c'est
1: accompagne
0: du
1: bien.
0: fromage. Oui,
2: Voilà.
0: c'est
2: On va
0: ça,
2: aussi
0: c'est
2: parler
0: du fromage.
2: d'actualité dans cette émission.
0: Ah bon?
2: On a... Ouais, Vincent, il a un sujet.
1: J'en ai un, ben c'est en fait, j'ai assisté à l'assermentation du conseil municipal de Nouvelle-Arcadie, donc qui couvre les régions de Rogersville et d'autres districts de services locaux avoisinants. Et puis, j'ai pu parler au maire Jimmy Bourque et aux deux nouveaux conseillers qui se sont joints au conseil depuis les élections de mai dernier, ainsi qu'également à Cyril Cormier qui a été désigné maire adjoint.
2: Très bien. Et puis on ira
0: Et
2: faire un tour
0: puis,
2: aussi du côté de...
0: de Michaël Robitaille avec CFAI, qui va nous parler notamment du gouvernement du Nouveau-Brunswick, qui a annoncé un financement de 9 millions de dollars sur 3 ans pour les banques alimentaires et les
2: Très bien,
0: cuisines
2: ça.
0: communautaires pour aider des gens à s'en sortir.
1: On remplit les
2: Histoire
1: becs
2: que
1: quand
0: tout le
1: même avec les
2: monde...
1: banques alimentaires. Fait que
2: Histoire que tout
0: C'est
2: le monde
0: ça.
2: ait à manger, c'est ça. C'est l'actu des maritimes, c'est jusqu'à 13h, bougez pas, on revient.

0: pour Halifax cet après-midi, le ciel sera ensoleillé mais va s'ennuager pour la deuxième moitié d'après-midi. Les températures seront à la baisse au fil de l'après-midi pour atteindre un maximum de 29 degrés avec un indice humidex de 31. Les vents soufflent en provenance du sud à 20 km à l'heure.
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2: 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Bonjour.
3: Bonjour, rebonjour.
2: Rebonjour. Qui débarquent juste maintenant. Loïc nous emmène chez Mickaël Robitaille.
3: Oui, Mickaël Robitaille, c'est notre confrère de CFAI et il nous parle d'une annonce provinciale. Donc, c'est pour ça qu'on vous la partage aussi, c'est intéressant. Le gouvernement du Nouveau-Brunswick a annoncé un financement de 9 millions de dollars sur 3 ans pour les banques alimentaires et les cuisines communautaires pour aider ces personnes qui aident. Voilà, cette phrase, voilà. Bref, on va parler justement de ce financement et de l'aide que ça va apporter aux banques alimentaires tout de suite.
4: Avec le programme Nourrir NB, il y a le gouvernement provincial qui accorde 9 millions de dollars sur 3 ans pour approvisionner les banques alimentaires de la province, aussi les cuisines communautaires. Et pour en parler, ben Melinda Michaud, qui est directrice générale à la Banque alimentaire de Grand-Sault, merci d'avoir pris le temps de nous parler.
5: Ah, ça fait plaisir.
4: Ça va bien?
5: Oui, ça va bien, toi?
4: Oui, ça va bien. Écoute, c'est un beau chiffre, tout ça. C'est un 9 millions de dollars. Mais encore là, est-ce que c'est suffisant, selon vous, dans le sens qu'il y a beaucoup de demandes? Comment on va gérer ça, là, ce montant-là? Ça, c'est le 9 millions, c'est total. En passant, là, comme on se le disait nous autres tantôt, 2,75 millions de dollars pour 26-27, qui a aussi 458 000 dollars qui avaient déjà été accordés en février. Donc, ce sera réparti à travers beaucoup de banques alimentaires et de cuisines communautaires. Donc, vous, de votre côté, peut-être avez-vous une de combien il va rester, puis est-ce que c'est un montant qui est là juste pour la survie ou qui va aider un peu?
5: Écoute, c'est sûr que je peux pas vraiment parler pour les autres banques alimentaires, mais c'est sûr et certain, comme pour la note en tant que telle, tous les dons qu'on reçoit, toutes nous aident. C'est sûr qu'ils vont aller avec les pourcentages, ils vont aller avec les statistiques, parce qu'on est quand même 67 banques alimentaires au Nouveau-Brunswick, si je me trompe pas. Fait qu'il fait en sorte que ça va être dispersé un peu de partout. C'est sûr, comme que je disais un peu, les banques alimentaires qui sont un peu plus grosses que nous autres, ceux qui sont plus petites, tu sais, les fonds vont aller vraiment selon le pourcentage de la clientèle qu'on a. Si moi-même que je parle de ma propre banque alimentaire, on est déjà rendu à proche de 500, même si je me trompe pas, on le dépasse déjà peut-être. Quand je dis 500 clients, c'est pas spécifiquement juste une personne. Ça peut être une famille de 9, ça peut être une famille de 2, c'est différent. Mais jusqu'à date, je suis rendue déjà jusqu'à 500 clients.
4: Parlez-nous de la situation, justement, la Banque alimentaire de Grand-Sault, vous desservez de quel territoire, à quel territoire, en fait, quelle ville, quelle municipalité, à quelle municipalité, puis à quel point que ça représente beaucoup pour vous, là, ce 500 clients-là, mais qui inclut beaucoup plus de gens au final, là?
5: Écoute, on est présentement en train de servir la clientèle jusqu'à l'église Saint-Patrick. On a beaucoup de gens de New Denmark, un petit peu jusqu'au track de train de Bluebell. Ensuite, on va jusqu'à Notre-Dame-de-Lourdes. Fait qu'on a quand même un grand territoire. C'est sûr qu'on essaie d'aider le plus de gens qu'on peut. Fait que dans ce temps-là, ben c'est là que les fonds qu'on va recevoir vont faire en sorte de nous aider à pouvoir continuer à leur aider parce que veut pas. Avec la vie d'Aster, on a de plus en plus de demandes. Si je recule là, 9 ans passés, quand j'ai commencé, on avait peut-être 150 à 200 clients par année qui donnaient à peu près, je dirais, 1 à 5 clients par mois de nouveau. Ou jusqu'à ça que j'en ai de 2 à 5 par jour, dépendant de combien ce que ça vaut. Fait que, puis comme que je disais tantôt, on était déjà rendu à 500 clients. Fait que ça fait beaucoup de différence là, que si je commence de 9 ans passés. Là.
4: Est-ce que, selon toi, est-ce que le problème le problème vient de où au final? Parce que c'est beau dire on donne 9 millions pour 3 ans à plusieurs banques alimentaires. C'est 68 là, au total là, dans la province, que ce soit cuisine communautaire, banques alimentaires, comme je le mentionnais. Est-ce qu'on n'est pas juste rendu à une étape où est-ce que c'est comme devenu normal et acceptable de juste dire « ben, il va y avoir du financement parce qu'il y a plus de monde ». C'est-à-dire, le problème vient quand même d'ailleurs, là.
5: Ah oui, c'est sûr. Le problème, il ne vient pas de l'effet qu'on n'a pas d'argent qui rentre pour donner à manger au monde dans le besoin. C'est que le problème, c'est vraiment la vie qu'on est dedans tout de suite. L'électricité n'arrête pas de monter, qui fait que le monde, faut qu'il choisisse. Je fais quoi? Je garde-tu ma nourriture au sec puis je paye mon électricité? Ou, tu sais, j'en ai beaucoup cet instant là que c'est du monde qui font couper leur électricité. Ils perdent qu'est-ce qu'ils ont dans le frigidaire puis dans leur congélateur. Parce qu'ils ont pas arrivé à faire des paiements, parce que c'est rendu beaucoup trop haut. Fait que là, il faut qu'ils choisissent entre payer leur loyer puis tomber dans les rues ou payer leur électricité puis perdre leur bouffe qui est congelée. Fait que, tu sais, c'est rendu d'un point que, tu sais, même le monde, j'en ai beaucoup des familles qui ont deux salaires, puis souvent, ils vont m'appeler, ils vont dire, regarde, là, moi, je fais quoi, là? Je mets-tu mon épicerie ou je mets du gaz pour aller travailler? Je peux-tu faire une demande avec vous autres? Puis c'est sûr et certain qu'on va leur aider parce que, tu sais, ça leur prend de l'argent pour vivre, ça leur prend de l'argent pour payer les factures, puis avec les enfants, c'est encore plus difficile des fois. Fait que, tu sais, comme, on essaie de faire ça facile pour tout le monde, mais c'est sûr et certain que si le prix d'épicerie pouvait descendre, le prix des logements pouvait descendre, le prix d'électricité pouvait descendre, c'est sûr et certain qu'on serait pas mal moins pris à gauche puis qu'on aurait peut-être moins de clients.
4: Il y a quelques mois de ça, là, à Énergie NB, là, on parle d'électricité, donc on va rester avec eux là, pour l'instant. Il y avait une commission où est-ce qu'on entendait des gens, des organismes. On sait qu'il y a, comme exemple, les personnes âgées, les personnes en situation de handicap. Est-ce que vous êtes invité, vous, à ce genre de discussion-là, quand on parle, peu importe, là, on parle d'électricité pour celui-ci, est-ce que vous êtes invité à discuter et à dire, regarde, là, nous, là, la réalité sur le terrain, c'est ici, c'est ça. Avez-vous beaucoup de contacts, exemple, avec des entités comme ça, ou même le gouvernement, pour dire comme c'est beau, on a de l'argent, mais le problème vient d'ailleurs, là, tu sais?
5: On n'en a pas, mais présentement, on est en train d'essayer de discuter pour essayer de faire une différence. C'est pas de quoi qu'on a déjà été approché pour nous demander c'était quoi notre opinion, mais c'est sûr que là, on est en train de foncer pour essayer de la donner, pour essayer de faire un changement. Pas juste pour les banques alimentaires, mais tu sais, comme essayer d'aider un peu tout le monde dans la communauté. C'est parce que oui, on a vraiment un bon support avec la communauté qu'on a. On reçoit des dons, que ce soit alimentaire, que ce soit en aide bénévole, que ce soit en don monétaire. On a vraiment une bonne communauté, pour nous supporter. Mais c'est juste qu'à un moment donné, la communauté ne pourra plus nous supporter si que les prix n'arrêtent pas d'augmenter.
4: Oui, parce que la clientèle fait juste comme... On va juste chercher un peu plus de clientèle. Exemple, là, on dit des chiffres pour dire des chiffres. Là. Exemple, mettons qu'il y a quelques années, bon, mais c'est les gens qui faisaient 25 000 $ et moins qui avaient besoin. Mais là, plus que ça va, c'est comme on passe de 25 000 à 30 000, à 40 000, à 50 000. Puis là, à un moment donné, on va atteindre des clientèles que ils étaient habitués de donner puis que tout d'un coup, c'est à leur tour là, d'y aller. Donc, on reporte ça à une échelle plus haute encore à chaque fois. Là.
5: Oui, ben justement, là, la parfaite exemple, comme tu viens de dire, j'en ai même une coupe qu'ils donnaient pendant plusieurs nombres d'années, que là, maintenant, sont devenus mes clients. Parce qu'ils n'arrivent plus. Soit que la maladie tombe en jeu, sont obligés de fermer soit leur entreprise, changer de type d'emploi ou des choses comme ça, qui fait en sorte que là, sont obligés de demander de l'aide.
4: Quand même.
5: Oui.
4: C'est ahurissant, c'est abasourdisant. En tout cas, c'est...
5: Ah oui, sérieux, c'est... là, c'est... Si tu verrais même, là, au début, j'avais plutôt la clientèle comme dans les moindres fortunés. À ça, que c'est pas mal un mix de tout, que ce soit des personnes à salaire, que ce soit des personnes retraitées. J'ai même beaucoup de personnes âgées qui tombent dans la maladie ou ce qu'ils doivent venir demander de l'aide à la banque alimentaire parce qu'ils ont dû réhypothéquer leur maison. Sont augmentés de dettes. Qui fait qu'avec juste leur pension qui rentre, ben ils peuvent pas arriver à payer leur manger. Nourriture. Fait que là, c'est pour ça qu'ils viennent faire nous voir à la banque alimentaire.
4: On est rendu à plus de 500 clients, voire ben beaucoup plus parce qu'on compte à des fois des familles de 5-6 personnes parmi ces 500 là. Avez-vous oui. peur, craignez-vous qu'à un moment donné là la demande soit beaucoup trop forte pour l'offre puis de dire on peut plus vraiment s'occuper de tout le monde. Qu'est-ce qu'on fait? On est perdu.
5: C'est sûr qu'on y pense beaucoup. Comme l'instant, ça va super bien. Comme je dis, j'ai vraiment un bon support, soit qu'avec la communauté, soit avec le Feed NB, qui nous envoie souvent des dons, puis aussi de la nourriture. Fait comme que je peux le dire tout de suite, mais c'est sûr qu'on pense toujours au futur, que si ça continue à augmenter, on va être encore peut-être obligé de couper la nourriture qu'on va mettre dans les boîtes, essayer d'en donner un petit peu plus à tout le monde. Mais c'est à voir.
4: Écoute, c'est des dossiers qui sont à suivre, là, puis qui vont toujours malheureusement faire partie de notre actualité. Puis plus que ça va aller, plus qu'on va en parler, ça semble inévitable. De votre côté, si les gens, oui, il y a les dons du gouvernement, mais justement, les gens qui sont intéressés à dire, ben moi, je suis en mesure d'aider, que ce soit du temps, que ce soit de l'argent, que ce soit de la nourriture, des vêtements et tout, comment ils font pour vous rejoindre?
5: Ils peuvent venir directement à la Banque alimentaire au 363 rue Portage à Grand-Sault. soit nous téléphoner au 506-473-2001 ou simplement nous envoyer un courriel ou envoyer un message sur notre page Facebook qui est le Grand Falls Regional Food Bank ou la Banque alimentaire régionale de Grands Eaux.
4: Un gros merci d'avoir pris le temps de nous en discuter. Mélinda Michaud, directrice générale de la Banque alimentaire de Grands Eaux. Une belle fin de journée.
5: Bien, merci à vous aussi.
4: Merci beaucoup. Moi, c'est Michael Robitaille pour IGL Consortium.
3: Voilà, c'était Mélinda Michaud qui était directrice générale de la Banque alimentaire de Grands Eaux pour parler de, justement de ce financement et de l'aide que les banques alimentaires vont recevoir. Une aide qui est bien attendue parce qu'on en avait parlé au début d'année que les banques alimentaires, elles étaient en souffrance en ce début d'année. Elles avaient beaucoup de personnes à aider. C'est tellement important d'aider.
2: Ouais, il faut détendre la main. Allez, dans un instant, la main sera à Vincent, justement, qui nous emmènera du côté de Nouvelle-Arcadie.
0: 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Le 10 juin à Bedford à 18h30, le 12 juin à Dartmouth à 18h30 avec Huey Patterson, puis spécialement pour les nouveaux arrivants, le 13 juin à Halifax à midi avec Swael Boualagi. 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
4: Pour la Coupe du Monde 2026, l'Alliance française à Halifax s'associe aux Wanderers d'Halifax et vous propose un tarif réduit pour le match du vendredi 26 juin à 19h qui opposera les Wanderers d'Halifax contre les Pacific FC. Représentez fièrement votre pays en portant vos couleurs pendant ce match. Rendez-vous au Wanderers Ground au 5819 rue Sackville. Pour plus d'informations et pour réserver un billet, visitez afhalifax.ca et rendez-vous à la section événements. La Fédération acadienne de la Nouvelle-Écosse et ses partenaires communautaires sont fiers de lancer les Grandes Causeries, une tournée provinciale d'échanges collectifs portant sur l'avenir de nos communautés. Vous êtes invité à prendre part aux discussions du mardi 9 juin au samedi 13 juin. Ces échanges communautaires inclusifs, respectueux et indépendants seront animés par des personnalités engagées envers la communauté francophone. Ces rencontres visent à offrir à chaque communauté l'occasion de partager sa vision d'un avenir commun ainsi que les enjeux qui lui tiennent à cœur. Pour plus d'informations, visitez eo-halifax.ca et cliquez sur l'onglet « Événements ». Le mercredi 24 juin, on se retrouve au Sanctuary Arts Center pour une célébration gratuite de la Saint-Jean, style 5 à 7 en musique. L'ensemble vocal Les Voix d'Acadie vous invite à chanter avec eux sur des airs de chansons francophones cultes. Aucune inscription requise pour participer, juste une envie de célébrer en bonne compagnie. Le Francofest vous réserve quelques surprises qui seront dévoilées sur place. Rendez-vous au 100 rue Octolone, dans la salle du bas. Pour plus d'informations, écrivez à Marina Turbide à info@ccgh.ca.
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1: Et il est 21h45 alors qu'on avait dit qu'on terminerait le tournage à 22h30.
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3: j'ai
4: bon
3: une question pour Vincent. Est-ce que, en passant vite fait, toi aussi, t'as été assez remonté ou pas?
5: Ah non.
3: Bah.
5: Non. Moi, je suis journaliste en neutralité oblige, par les règles de l'art. Non, on couvre, on parle à tout le monde, mais on s'implique pas là-dedans. On observe et on rapporte ça à tout le monde. Ben voilà, je vous présente un peu un compte-rendu de cette assermentation qui était plutôt rapide. Il n'y avait pas beaucoup d'items à l'agenda non plus de la réunion ordinaire qui a suivi. On voulait vraiment profiter plus de l'occasion pour permettre au public d'échanger un peu avec le conseil municipal, parler d'enjeux et tout ça. Vraiment un moment d'échange. Et donc, j'ai pu rencontrer le maire Jimmy Bourque, mais également les nouveaux conseillers, parmi lesquels figurent entre autres Geneviève Latour et Jérémy Vautour, et également Cyril Cormier, qui a été réélu, mais qui est maintenant le nouveau maire adjoint de Nouvelle-Arcadie. Écoutons ses témoignages. Le conseil municipal de Nouvelle-Arcadie s'est réuni pour sa première séance mardi. La sermentation s'est déroulée devant une quinzaine de personnes et peu d'items étaient à l'ordre du jour de cette première séance pour permettre au public d'échanger avec les membres du conseil. Le maire Jimmy Bourque se réjouit de la collaboration prochaine avec les deux nouveaux venus.
6: Je suis très content que c'est qu'on a un nouveau conseil. L'ancien conseil était super aussi. On s'adonnait bien, puis je pense que les deux nouveaux membres s'y joignent à nous aussi. J'ai aucun doute qu'ils vont bien s'intégrer dans le conseil, puis que leurs opinions vont être respectées comme toutes les autres. La seule chose, des fois, quand on a des nouveaux, bien, ils savent, comme c'est avant de s'ajouter, de dire OK, c'est quoi le rôle d'une municipalité. Des fois, les gens ont toutes sortes de rôles. Bien, je suis convaincu que c'est deux citoyens qui sont quand même assez habiles puis qui vont vite s'intégrer puis prendre part aux décisions.
5: Jérémy Vautour apporte un vent de fraîcheur au conseil municipal par son jeune âge du haut de ses 23 ans.
7: Moi, j'apporte à la table l'honnêteté et aussi le confort de les gens qui viennent de la région. Je suis un peu plus jeune, j'ai 23 ans. Je pense que je peux donner une voix au public plus jeune. Puis je pense qu'avec le conseil qu'on a cette année, ça va être très bien. Je pense qu'on va tous bien travailler ensemble.
5: Geneviève Latour, coprésidente du regroupement féministe du Nouveau-Brunswick, compte apporter certains enjeux à la table du conseil.
8: Moi, ma vision, c'est vraiment, tu sais, ou des valeurs d'inclusivité, d'écoute. Je suis une personne qui est comme passionnée par le développement communautaire, puis faire en sorte que tout le monde trouve sa place ici à Nouvelle-Arcadie, puis se sent inclus, écouté. Fait que c'est vraiment ça que je veux apporter à la table.
5: Elle a déposé sa propre candidature pour être désignée mairesse adjointe, mais c'est finalement Cyril Cormier qui a remporté la nomination avec le soutien de ses pairs.
9: C'est le fun que mes collègues me font confiance de ce côté-là. Certains, on ne peut pas dire le contraire, mais oui, non, je pense qu'ils m'ont suggéré, ça m'a fait plaisir d'accepter ça, puis je pense que ça va être alright, ça va être OK.
5: Les membres du conseil ont échangé avec le public jusqu'à une heure après la levée de l'Assemblée. Ici Vincent Lavoie pour IJL à Nouvelle-Arcadie. Voilà, donc la prochaine réunion du conseil municipal de Nouvelle-Arcadie sera le 14 juillet prochain. Voilà.
3: Merci, monsieur Vincent. C'est l'actu des maritimes, c'est fini pour aujourd'hui.
5: Merci d'avoir été avec nous.
3: Oui, plaisir de vous voir tous les jours.
4: C'est beau. Mais est-ce qu'on va se voir tous les jours? Oui, peut-être on va se voir tous les jours cette semaine.
5: Encore un petit peu.
3: Ouais,
5: encore quelques semaines encore, là, ça peut se faire. C'est privé dans la
3: Vincent, il va être triste parce qu'il n'y a plus c'est l'actu, machin. Non, mais bon, c'est pas grave.
4: Mais il y a c'est l'actu encore pendant quelques semaines. Et pendant quelques semaines, on est presque sur le format normal, mais on a des nouvelles têtes quand même. C'est ça qui est compliqué. Du coup, qui s'occupe de celle à deux sphères ce soir?
3: Bah, toi.
4: Dommage. Pas d'échange. Oh.
3: Bien essayé.
4: Tu vas
3: te faire la dosphère normale. Entre-temps, il y aura Luc et les artistes acadiens dans un instant. À 14h, moi, je reviens pour vous accompagner pour l'émission du retour jusqu'à 18h. Et puis, certainement, Chloé viendra faire un petit tour dans l'émission pour dire « Hey, coucou, ça fait un an que je suis là
4: ». Je vais le dire à tout le monde.
3: C'est ça. En passant, hier, tu m'as demandé de chanter. J'ai chanté et plusieurs fois.
4: Waouh, magnifique.
3: Voilà.
4: Merci.
3: Donc, je tenais à le souligner. À 18h, donc c'est la dosphère. Et puis rendez-vous demain matin avec Mélodie entre 7 et 9. Et puis ensuite,
4: la Mélodie du bonheur.
3: On reviendra à partir de midi.
4: À demain.
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6: Voici maintenant vos informations au microphone, Yvon Duguay. Le gouvernement de la Nouvelle-Écosse estime que le réseau de bibliothèques régionales de la vallée d'Annapolis doit mieux expliquer au public les raisons qui l'ont conduit à fermer 5 de ses 11 succursales. Cette décision intervient après que le gouvernement provincial a refusé d'augmenter le financement des bibliothèques qui stagnent depuis 2020. Le réseau de bibliothèques de la vallée d'Annapolis a un déficit budgétaire de 625 000 $ pour 2026-2027. La directrice générale Julia Merritt a qualifié ces fermetures de profondément regrettables. Elle croit cependant que c'était nécessaire pour préserver les services essentiels dans les succursales restantes après des années de réduction d'effectifs et de coupes dans les programmes. Les municipalités de la région ont offert un soutien financier, mais cette aide est insuffisante pour couvrir les besoins du réseau. Des manifestations ont eu lieu dans la région et les partis d'opposition ont pressé le gouvernement d'intervenir pour maintenir ses bibliothèques ouvertes. La GRC dans le district de Lewisburg, en Nouvelle-Écosse, a inculpé un homme de l'Ontario à la suite d'une enquête sur une fraude à l'investissement en ligne qui a débuté en octobre dernier. C'est à ce moment que les policiers ont reçu un signalement d'une personne de Hebbville, localité bordant la ville de Bridgewater, qui avait investi plus de 65 000 $ dans ce qu'elle croyait être une véritable société d'investissement ayant son siège au Royaume-Uni. La victime a tenté d'acheter des obligations d'épargne du gouvernement du Canada et a effectué des virements vers des comptes bancaires qui, selon ce qu'on lui avait dit, étaient affiliés à l'entreprise légitime. Au cours de l'enquête, les agents ont découvert qu'il y avait de nombreuses victimes de cette fraude à travers le Canada. John L. Marshall, 65 ans, de Palgrave, au nord-ouest de Toronto, fait face à des accusations de fraude et doit comparaître en cour provinciale à Bridgewater mardi prochain. Une autre candidate se présente à la direction du Parti libéral de la Nouvelle-Écosse. Amanda Mombourquette est préfète adjointe du comté de Richmond. Diplômée de l'Université Saint-Francis Xavier, elle a cofondé des organismes de recrutement dans le secteur de la santé et du logement et a travaillé avec des groupes d'emploi. Mombourquette rejoint ainsi Becky Druhan, ancienne progressiste conservatrice, qui a adhéré au Parti libéral le mois dernier et prévoit briguer la direction. Une stratégie de réduction de la pauvreté élaborée par le groupe représentant les Inuits du Canada révèle d'importantes disparités dans le coût de la vie selon les régions Inuits. Le rapport de Inuit Tapirit Kanatami indique que le coût d'un niveau de vie de base dans les régions Inuits est le plus élevé au Nunatsiavut, dans le nord du Labrador. Le rapport constate également que seulement 2% des Inuits du Nunatsiavut parlent l'Inuktitut à la maison, comparativement à 92% au Nunavik, la région Inuit du Québec. Le rapport affirme que le programme Nutrition Nord du gouvernement fédéral n'arrive pas à réduire le coût des aliments dans la région et demande son abolition. La première ministre du Nouveau-Brunswick, Susan Holt, demande au gouvernement fédéral d'interdire aux jeunes de moins de 16 ans l'utilisation des réseaux sociaux. Dans une lettre adressée au premier ministre Mark Carney, Mme Holt a également demandé au gouvernement fédéral d'empêcher les entreprises de réseaux sociaux de faire de la publicité auprès des mineurs. Elle a indiqué que si Ottawa n'agissait pas assez rapidement, le Nouveau-Brunswick déploierait les outils et les mesures législatives disponibles dans le cadre de la compétence provinciale pour renforcer la protection des jeunes en ligne. Les libéraux fédéraux, quant à eux, devraient déposer aujourd'hui un projet de loi incluant l'interdiction réclamée par Mme Holt. Les nouvelles du sport dans quelques instants. Au hockey, Jordan Staal a marqué 2 buts, dont celui qui a fait la différence en 3e période pour mener les Hurricanes de la Caroline vers une victoire de 5-3 contre les Golden Knights de Vegas. La finale de la Coupe Stanley maintenant égale 2-2. Peter Laviolette a officiellement été nommé entraîneur-chef des Kings de Los Angeles hier. Le capitaine de l'Avalanche du Colorado, Gabriel Landeskog, a été choisi lauréat du trophée Bill Masterton et du prix Marc Messier du leadership pour la saison 2025-2026. Au baseball, parmi les matchs au programme, victoire des Blue Jays de Toronto 3-2 contre les Phillies de Philadelphie. De
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0: Pour Halifax, cet après-midi, le ciel sera ensoleillé mais va s'ennuager. Pour la deuxième moitié d'après-midi, les températures seront à la baisse au fil de l'après-midi pour atteindre un maximum de 29 degrés avec un indice humidex de 31. Les vents soufflent en provenance du sud à 20 km à l'heure.

Bonjour, mon nom est Luc Poirier, vous êtes sur les ondes des radios C-Média, et moi je veux faire découvrir ma liste d'artistes acadiens de par chez nous ici en Atlantique. Pour cette fois, allons découvrir Hurt LeBlanc.

Kurt Leblanc est originaire de Bouctouche, au Nouveau-Brunswick. Dès son jeune âge, il rêve de chanter devant une foule et intègre la chorale des jeunes chanteurs de Bouctouche. Passionné par la musique traditionnelle acadienne, le country et le rock, il fonde plusieurs groupes tels que Sweet Temptation, Countrified, Hurt and the Running Rebels et Bois Joli, avant de se lancer en carrière solo en 2002 avec son premier album, Mes Racines.

Il a sorti plusieurs albums au long de sa carrière, notamment Roi du Gros Time en 2004, Voyage vécu et imaginé en 2008, C'est la vie en 2009, sont les plus populaires. Il navigue entre le country francophone, tradition acadienne, blues et rock'n'roll avec un style à la fois festif et sincère. Il sait remplir les salles des provinces maritimes et du Québec et fait danser son public depuis plus de 30 ans.

Il a quelques nominations et prix à son nom. Artist Country de l'année, Étoile en 2003. Plusieurs succès de vente, notamment avec Noël à ma façon qui a dominé les Palmades au Nouveau-Brunswick pendant plusieurs semaines.

Kurt Leblanc incarne la vitalité de la musique acadienne actuelle. Entre tradition et énergie moderne, il allie l'humour, émotion et authenticité dans ses spectacles et albums. Avec plus de 20 albums, des collaborations marquantes et une présence scénique remarquable, il reste l'un des piliers incontournables de la scène francophone atlantique. Sur ça, à la prochaine découverte.

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7: Voici maintenant vos informations au microphone, Yvon Duguay. Le gouvernement de la Nouvelle-Écosse estime que le réseau de bibliothèques régionales de la vallée d'Annapolis doit mieux expliquer au public les raisons qui l'ont conduit à fermer 5 de ses 11 succursales. Cette décision intervient après que le gouvernement provincial a refusé d'augmenter le financement des bibliothèques qui stagnent depuis 2020. Le réseau de bibliothèques de la vallée d'Annapolis a un déficit budgétaire de 625 000 $ pour 2026-2027. Sa directrice générale Julia Merritt a qualifié ces fermetures de profondément regrettables. Elle croit cependant que c'était nécessaire pour préserver les services essentiels dans les succursales restantes après des années de réduction d'effectifs et de coupes dans les programmes. Les municipalités de la région ont offert un soutien financier, mais cette aide est insuffisante pour couvrir les besoins du réseau. Des manifestations ont eu lieu dans la région et les partis d'opposition ont pressé le gouvernement d'intervenir pour maintenir ses bibliothèques ouvertes. La GRC dans le district de Lunenburg, en Nouvelle-Écosse, a inculpé un homme de l'Ontario à la suite d'une enquête sur une fraude à l'investissement en ligne qui a débuté en octobre dernier. C'est à ce moment que les policiers ont reçu un signalement d'une personne de Hebbville, localité bordant la ville de Bridgewater, qui avait investi plus de 65 000 $ dans ce qu'elle croyait être une véritable société d'investissement ayant son siège au Royaume-Uni. La victime a tenté d'acheter des obligations d'épargne du gouvernement du Canada et a effectué des virements vers des comptes bancaires qui, selon ce qu'on lui avait dit, étaient affiliés à l'entreprise légitime. Au cours de l'enquête, les agents ont découvert qu'il y avait de nombreuses victimes de cette fraude à travers le Canada. John L. Marshall, 65 ans, de Palgrave, au nord-ouest de Toronto, fait face à des accusations de fraude et doit comparaître en cour provinciale à Bridgewater mardi prochain. Une autre candidate se présente à la direction du Parti libéral de la Nouvelle-Écosse. Amanda Mombourquette est préfète adjointe du comté de Richmond. Diplômée de l'Université Saint-Francis Xavier, elle a cofondé des organismes de recrutement dans le secteur de la santé et du logement et a travaillé avec des groupes d'emploi. Mombourquette rejoint ainsi Becky Druhan, ancienne progressiste conservatrice, qui a adhéré au Parti libéral le mois dernier et prévoit briguer la direction. Une stratégie de réduction de la pauvreté élaborée par le groupe représentant les Inuits du Canada révèle d'importantes disparités dans le coût de la vie selon les régions Inuits. Le rapport de Inuit Tapirit Kanatami indique que le coût d'un niveau de vie de base dans les régions Inuits est le plus élevé au Nunatsiavut, dans le nord du Labrador. Le rapport constate également que seulement 2% des Inuits du Nunatsiavut parlent l'Inuktitut à la maison, comparativement à 92% au Nunavik, la région Inuit du Québec. Le rapport affirme que le programme Nutrition Nord du gouvernement fédéral n'arrive pas à réduire le coût des aliments dans la région et demande son abolition. La première ministre du Nouveau-Brunswick, Susan Holt, demande au gouvernement fédéral d'interdire aux jeunes de moins de 16 ans l'utilisation des réseaux sociaux. Dans une lettre adressée au premier ministre Mark Carney, Mme Holt a également demandé au gouvernement fédéral d'empêcher les entreprises de réseaux sociaux de faire de la publicité auprès des mineurs. Elle a indiqué que si Ottawa n'agissait pas assez rapidement, le Nouveau-Brunswick déploierait les outils et les mesures législatives disponibles dans le cadre de la compétence provinciale pour renforcer la protection des jeunes en ligne. Les libéraux fédéraux, quant à eux, devraient déposer aujourd'hui un projet de loi incluant l'interdiction réclamée par Mme Holt. Les nouvelles du sport dans quelques instants. Au hockey, Jordan Staal a marqué 2 buts, dont celui qui a fait la différence en 3e période pour mener les Hurricanes de la Caroline vers une victoire de 5-3 contre les Golden Knights de Vegas. La finale de la Coupe Stanley maintenant égale 2-2. Peter Laviolette a officiellement été nommé entraîneur-chef des Kings de Los Angeles hier. Le capitaine de l'Avalanche du Colorado, Gabriel Landeskog, a été choisi lauréat du trophée Bill Masterton et du prix Marc Messier du leadership pour la saison 2025-2026. Au baseball, parmi les matchs au programme, victoire des Blue Jays de Toronto 3-2 contre les Phillies de Philadelphie.
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0: la météo pour Halifax et la région. Cette fin de journée risque d'être un peu plus humide. Possibles averses annoncées, des températures plus fraîches aussi, avec 11 petits degrés. Demain jeudi, rendez-vous avec deux possibles averses à nouveau, 25 degrés au compteur. Et on sait qu'on devrait avoir une petite amélioration pour la journée de vendredi. On aura l'occasion d'en reparler. Ça y est, c'est parti. Il est un peu plus de 14h et on démarre l'émission du retour. Ravi de vous accompagner jusqu'à 18h. Et puis j'ai de la visite cet après-midi. Il est là.
2: Non, alors c'est pas de la visite. En fait, j'ai été littéralement. Je suis rentré dans le studio, la porte s'est fermée.
0: C'est un peu ça.
2: Voilà, je suis détenu en otage.
0: Il est séquestré.
2: Voilà, c'est une catastrophe. Mesdames et messieurs, Laurent de la Chance pour vous servir, en compagnie de monsieur Sébastien Caron. Puis merci de cette invitation impromptue.
0: Oui, invitation imprévue et improvisée. Ah bah tiens, viens avec nous toi aussi.
2: Alors Loïn, elle a pas le temps. Vas-y, bye Loïn.
4: Au revoir.
2: Voilà.
0: Tu
2: veux voler des chariots? Mais oui, vole un chariot.
0: Vole ce que tu veux, c'est
2: vas-y,
0: ok.
2: Vas-y, prends un chariot.
0: Bon, j'ai de la musique cet après-midi.
2: C'est bien hein, quand il y a un studio comme ça qui est ouvert. Hein. C'est ça les studios communautaires, hein. C'est les portes s'ouvrent. Voilà, on y va.
0: J'ai de la musique cet après-midi, francophone et pas mal acadienne aussi.
2: Cool.
0: C'est plutôt sympa. J'ai des journées mondiales, on en parlera tout à l'heure. La journée mondiale du tricot.
2: Ça arrive.
0: La journée mondiale du bien-être.
2: Ok, ça fait beaucoup. Le bien-être du tricot.
0: Et la journée mondiale de la poupée.
2: Bah, en même temps, tu peux tricoter une poupée et puis ça te donne du bien-être.
0: Voilà.
2: Ça dépend de la taille de la poupée.
0: Tout va bien. Bon, c'est bientôt les vacances.
2: Oui, excusez-moi, j'étais. Oui, c'est les vacances. Alors, oui, c'est bientôt le départ vers l'Europe. Oui, ça c'est vrai.
0: Ouais.
2: Et puis voilà. Donc, semaine prochaine, petite semaine de détente en festival. Et puis après, ça va être 3 semaines à voir un peu la famille. Puis à travailler à distance. Vous savez, hein, le nouveau mot qui arrive à la mode, le fameux workation. Le workation, on appelle ça. C'est-à-dire qu'en fait, t'es en vacances, mais en fait, non, t'es pas en vacances. En fait, t'es sur un lieu de vacances, mais tu travailles. Pas mal hein, comme concept. Peut-être qu'un jour on fera nous de la radio workation en direct des Bahamas, sait-on jamais.
0: Bah déjà cet été on ira faire un tour à la plage.
2: Bah j'y compte bien en même temps, on s'est équipé pour.
0: Allez, dans un instant, on écoutera Baby Chéri. Pour l'heure, on repart avec un duo assez improbable sur le papier, c'est Zao et MC Solar. Ça s'appelle Comme Caroline, c'est inspiré de la chanson de Solar.
2: De Caroline. Heureusement qu'elle s'appelait pas Véronique.
0: Merci d'être venu nous voir, à bientôt.
2: Oh, c'est un plaisir.

petit moment de douceur à l'instant avec Best et Baby Chérie. On va continuer avec de jolies choses dans les toutes prochaines minutes. On a rendez-vous tout à l'heure avec Zagata, on écoutera La Patente aussi. Puis pour l'heure, vous allez découvrir Mélanie Boucher. Le titre, c'est Tracy. Passez une excellente, un excellent après-midi. C'est votre émission du retour et je suis avec vous jusqu'à 18h. Ça va durer comme ça pendant quelques semaines. Tout à l'heure, on parlera de la première journée mondiale du jour, la journée mondiale du tricot. Bel après-midi sur les ondes de vos radios communautaires.

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C'était la patente, le dernier des troubadours. En parlant de troubadours, peut-être qu'il y a des troubadours qui aiment faire du tricot. Bah aujourd'hui, c'est la journée mondiale du tricot. Une journée mondiale qui permet aux tricoteurs et tricoteuses de toute la planète de se mettre en avant. Ça existe réellement, c'est ça qui est incroyable. Et en fait, le truc, c'est qu'il y a du succès aussi pour ces journées mondiales de tricot. Il y a de nombreux rendez-vous qui sont organisés un petit peu partout dans le monde. Au mois de juin, les gens peuvent se retrouver pour, faire un chandail, faire des chaussettes, faire une écharpe. C'est le temps de démarrer, hein. Si vous avez prévu de vous mettre au tricot, si vous voulez faire une écharpe pour l'hiver prochain, bah c'est le moment d'y aller, parce que ça peut prendre du temps. Moi, en ce qui me concerne, un jour, ma femme m'a dit « Je vais te faire une écharpe !» Ça a pris 2 ans et demi, et c'est même pas elle qui l'a terminé, c'est sa tante. Voici Zagata sur les ondes de vos radios communautaires. Sébastien Caron avec vous jusqu'à 18h.

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4: À l'occasion de la fête de la musique, le dimanche 21 juin, l'Alliance française à Halifax propose une scène musicale entre 9h et midi. Venez profiter des petits concerts à l'affiche dans les charmants jardins publics d'Halifax. Visitez afhalifax.ca et rendez-vous à la section événements pour découvrir la programmation. Retrouvez l'équipe de l'Alliance française à Halifax le jeudi 18 juin à 17h30 pour un tour d'art en français avec une touche d'anglais au Musée des beaux-arts de la Nouvelle-Écosse situé au 1723 rue Hollis. Cette visite mettra en lumière l'exposition Joan Jonas, We Come From The Sea. Inscription obligatoire. Le nombre de places est limité. Pour plus d'informations et pour vous inscrire, visitez eo-halifax.ca et cliquez sur l'onglet « Événements ». Pour la Coupe du Monde 2026, l'Alliance française à Halifax s'associe aux Wanderers d'Halifax et vous propose un tarif réduit pour le match du vendredi 26 juin à 19h qui opposera les Wanderers d'Halifax contre les Pacific FC. Représentez fièrement votre pays en portant vos couleurs pendant ce match. Rendez-vous au Wanderers Ground au 5819 rue Sackville. Pour plus d'informations et pour réserver un billet, visitez afhalifax.ca et rendez-vous à la section événements.
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Maxime Bronsard, ça s'appelle Le Boogie. Moyen Rick débarque maintenant pour vous accompagner dans cette émission du retour. On écoutera aussi Nick Neo dans quelques minutes, ça s'appelle Dans l'Infini. Mais pour l'heure, on s'installe au volant et on prend la route. On est sur la 126 au Nouveau-Brunswick. Bel après-midi.

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1: On vient d'écouter Ordinaire, c'était Charlie pour vous accompagner dans l'émission du retour. Restez là, on aura l'occasion de reparler de tricot tout à l'heure. On va parler des vacances, on va parler aussi de la journée mondiale bizarre du jour. C'est la journée mondiale de la poupée. Mais en attendant, histoire d'avancer tranquillement jusqu'à 15h, j'ai de la musique pour vous avec à venir Laurence Nerbonne dans un instant. Et puis maintenant, un garçon qui nous parle d'un camping près de chez lui. C'est Camping Colibri avec Raphaël Butler. Et je sais que je vous l'ai déjà dit, mais il n'y a pas longtemps, je suis allé faire un petit tour du côté de Tracadie, Caraquet, et j'ai vu le camping Colibri en vrai. Eh ben, ça fait quelque chose quand même, il y a une petite émotion, hein.
2: Ça fait

Julien Canabi à l'instant pour aller jusqu'à 15h dans un instant. On a rendez-vous avec l'actu, la météo, tout ça, tout ça. Voici maintenant la grosse équipe dans votre émission du retour, c'est Call Me Chérie.

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6: Voici maintenant vos informations au microphone, Yvon Duguay. Le gouvernement de la Nouvelle-Écosse estime que le réseau de bibliothèques régionales de la vallée d'Annapolis doit mieux expliquer au public les raisons qui l'ont conduit à fermer 5 de ses 11 succursales. Cette décision intervient après que le gouvernement provincial a refusé d'augmenter le financement des bibliothèques qui stagnent depuis 2020. Le réseau de bibliothèques de la vallée d'Annapolis a un déficit budgétaire de 625 000 $ pour 2026-2027. Sa directrice générale Julia Merritt a qualifié ces fermetures de profondément regrettables. Elle croit cependant que c'était nécessaire pour préserver les services essentiels dans les succursales restantes après des années de réduction d'effectifs et de coupes dans les programmes. Les municipalités de la région ont offert un soutien financier, mais cette aide est insuffisante pour couvrir les besoins du réseau. Des manifestations ont eu lieu dans la région et les partis d'opposition ont pressé le gouvernement d'intervenir pour maintenir ces bibliothèques ouvertes. La GRC dans le district de Lullenburg, en Nouvelle-Écosse, a inculpé un homme de l'Ontario à la suite d'une enquête sur une fraude à l'investissement en ligne qui a débuté en octobre dernier. C'est à ce moment que les policiers ont reçu un signalement d'une personne de Hebbville, localité bordant la ville de Bridgewater, qui avait investi plus de 65 000 $ dans ce qu'elle croyait être une véritable société d'investissement ayant son siège au Royaume-Uni. La victime a tenté d'acheter des obligations d'épargne du gouvernement du Canada et a effectué des virements vers des comptes bancaires qui, selon ce qu'on lui avait dit, étaient affiliés à l'entreprise légitime. Au cours de l'enquête, les agents ont découvert qu'il y avait de nombreuses victimes de cette fraude à travers le Canada. John L. Marshall, 65 ans, de Palgrave, au nord-ouest de Toronto, fait face à des accusations de fraude et doit comparaître en cour provinciale à Bridgewater, mardi prochain. Une autre candidate se présente à la direction du Parti libéral de la Nouvelle-Écosse. Amanda Mombourquette est préfète adjointe du comté de Richmond. Diplômée de l'Université Saint-Francis Xavier, elle a cofondé des organismes de recrutement dans le secteur de la santé et du logement et a travaillé avec des groupes d'emploi. Mombourquette rejoint ainsi Becky Druhan, ancienne progressiste conservatrice, qui a adhéré au Parti libéral le mois dernier et prévoit briguer la direction. Une stratégie de réduction de la pauvreté élaborée par le groupe représentant les Inuits du Canada révèle d'importantes disparités dans le coût de la vie selon les régions Inuits. Le rapport de Inuit Tapirit Kanatami indique que le coût d'un niveau de vie de base dans les régions Inuits est le plus élevé au Nunatsiavut dans le nord du Labrador. Le rapport constate également que seulement 2% des Inuits du Nunatsiavut parlent l'Inuktitut à la maison, comparativement à 92% au Nunavik, la région Inuit du Québec. Le rapport affirme que le programme Nutrition Nord du gouvernement fédéral n'arrive pas à réduire le coût des aliments dans la région et demande son abolition. La première ministre du Nouveau-Brunswick, Susan Holt, demande au gouvernement fédéral d'interdire aux jeunes de moins de 16 ans l'utilisation des réseaux sociaux. Dans une lettre adressée au premier ministre Mark Carney, Mme Holt a également demandé au gouvernement fédéral d'empêcher les entreprises de réseaux sociaux de faire de la publicité auprès des mineurs. Elle a indiqué que si Ottawa n'agissait pas assez rapidement, le Nouveau-Brunswick déploierait les outils et les mesures législatives disponibles dans le cadre de la compétence provinciale pour renforcer la protection des jeunes en ligne. Les libéraux fédéraux, quant à eux, devraient déposer aujourd'hui un projet de loi incluant l'interdiction réclamée par Mme Holt. Les nouvelles du sport dans quelques instants. Au hockey, Jordan Staal a marqué 2 buts, dont celui qui a fait la différence en 3e période pour mener les Hurricanes de la Caroline vers une victoire de 5-3 contre les Golden Knights de Vegas. La finale de la Coupe Stanley maintenant égale 2-2. Peter Laviolette a officiellement été nommé entraîneur-chef des Kings de Los Angeles hier. Le capitaine de l'Avalanche du Colorado, Gabriel Landeskog, a été choisi lauréat du trophée Bill Masterton et du prix Marc Messier du Leadership pour la saison 2025-2026. Au baseball, parmi les matchs au programme, victoire des Blue Jays de Toronto 3-2 contre les Phillies de Philadelphie. De
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0: Voici la météo pour Halifax et la région. Cette fin de journée risque d'être un peu plus humide. Possibles averses annoncées, des températures plus fraîches aussi, avec 11 petits degrés. Demain jeudi, rendez-vous avec deux possibles averses à nouveau, 25 degrés au compteur. Et on sait qu'on devrait avoir une petite amélioration pour la journée de vendredi. On aura l'occasion d'en reparler. Très heureux de vous accompagner cet après-midi encore sur les ondes de votre radio communautaire préférée, à Fredericton C90, à Miramichi C93, à Halifax C98 et à Saint-Jean C105. Il est temps maintenant d'écouter Éric Dion, c'est Motel de Lens, un titre que j'aime beaucoup beaucoup beaucoup. Puis dans un instant je vous enverrai aussi un autre titre que j'aime bien, c'est Orelsan qu'on écoute très vite.

Ça, c'est très bien. Petite boîte à musique, ça ramène un peu en enfance et ça fait du bien. Dans quelques minutes, rendez-vous avec Beau Séjour. On écoutera Moi, je pars. Et pour l'heure, rendez-vous avec une jeune fille qui vient de sortir un album. Alors, elle l'a sorti, pas elle directement, non, elle l'a sorti avec son groupe. Je parle du

Beau séjour, moi je pars dans quelques minutes, rendez-vous avec votre agenda communautaire s'il vous plaît. Vous allez tout savoir sur tout ce qui se passe autour de vous. Et pour l'heure, je vais laisser place à Megan Lebel. Le titre c'est Roméo. Peut-être qu'on écoutera Juliette d'ici 18h.

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4: La Fédération acadienne de la Nouvelle-Écosse et ses partenaires communautaires sont fiers de lancer les Grandes Causeries, une tournée provinciale d'échanges collectifs portant sur l'avenir de nos communautés. Vous êtes invités à prendre part aux discussions du mardi 9 juin au samedi 13 juin. Ces échanges communautaires inclusifs, respectueux et indépendants seront animés par des personnalités engagées envers la communauté francophone. Ces rencontres visent à offrir à chaque communauté l'occasion de partager sa vision d'un avenir commun ainsi que les enjeux qui lui tiennent à cœur. Pour plus d'informations, visitez eo-halifax.ca et cliquez sur l'onglet « Événements ». Le mercredi 24 juin, on se retrouve au Sanctuary Arts Center pour une célébration gratuite de la Saint-Jean, style 5 à 7 en musique. L'ensemble vocal Les Voix d'Acadie vous invite à chanter avec eux sur des airs de chansons francophones cultes. Aucune inscription requise pour participer, juste une envie de célébrer en bonne compagnie. Le Francofest vous réserve quelques surprises qui seront dévoilées sur place. Rendez-vous au 100 rue Octolone dans la salle du bas. Pour plus d'informations, écrivez à Marina Turbide à info@ccgh.ca. Rejoignez-nous pour le 5 à 7 EO du mois de juin, le mercredi 17 juin à 17h. Aucune inscription nécessaire. Présentez-vous simplement dans la salle principale de la cidrerie avec une bonne attitude et une envie de jazzette. Rendez-vous au Bulwark Cider House au 1518 Dresden Row. Pour plus d'informations, écrivez à Marina Turbide à info@ccgh.ca.
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Julio B avec Tupperware. Julio B qui va tourner cet été avec les Hey Babies. On a déjà eu l'occasion d'en parler, puis on en reparlera. Je rappelle qu'aujourd'hui, c'est la journée mondiale du tricot. Et puis du coup, j'ai une petite devinette comme ça qui est un peu en rapport. Qu'est-ce qui a deux bras, deux aiguilles, mais qui ne pique jamais sa crise? Une passionnée de tricot devant sa série préférée. Parce que normalement, quand elle regarde sa série, elle est contente et donc elle pique pas de crise. Enfin, vous m'avez compris. Journée mondiale du tricot aujourd'hui. Si vous faites du tricot, dites-le moi. Envoyez-moi vos messages via Instagram. cmedia_cmaradio. Ou plutôt cmedia_cmaradio. Dans quelques minutes, rendez-vous avec Matt Boudreau. On écoutera Supernova. Et maintenant, c'est Greenwoods qui débarque. Voici Zoé Avenue. Excellente fin de journée, fin d'après-midi, tout ce que vous voulez.

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1: Bel après-midi au soleil ou au bureau, c'est vous qui voyez. Pour la suite, la grosse équipe arrive dans un instant. Ce sera juste après Elena, voici Capuche.
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Apolline, attention, arrêtez tout ce que vous êtes en train de faire. Que vous soyez au bureau, que vous soyez en train de conduire, mettez-vous sur le côté, voilà. On est prêt, on va danser, on va se secouer au rythme des Rita Mitsuko. Et pourquoi on va faire ça? Eh bien parce que c'est comme ça. C'est comme ça, c'est le titre qu'on va écouter maintenant. Passez une très belle fin de journée sur les ondes de votre radio communautaire. Sébastien Caron pour vous accompagner jusqu'à 18h et restez là tout à l'heure. On va parler de la journée mondiale de la poupée, s'il vous plaît. Pas la poupée, les poupées d'ailleurs.

Pas ta femme, c'est le titre que vous venez d'écouter. C'était Amber d'Entremont. Attention, notez que dans quelques minutes, il sera 16h déjà. Oui, je sais, ça passe beaucoup trop vite. On aura l'occasion de revenir sur l'actu, sur la météo également. Vous saurez s'il pleut ce soir ou pas. Pour l'heure, voici Sale Barbe. Ça s'appelle Aé. Je vous invite à crier Aé en même temps que Sale Barbe.

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6: Voici maintenant vos informations au microphone, Yvon Duguay. Le gouvernement de la Nouvelle-Écosse estime que le réseau de bibliothèques régionales de la vallée d'Annapolis doit mieux expliquer au public les raisons qui l'ont conduit à fermer 5 de ses 11 succursales. Cette décision intervient après que le gouvernement provincial a refusé d'augmenter le financement des bibliothèques qui stagnent depuis 2020. Le réseau de bibliothèques de la vallée d'Annapolis a un déficit budgétaire de 625 000 $ pour 2026-2027. Sa directrice générale Julia Merritt a qualifié ces fermetures de profondément regrettables. Elle croit cependant que c'était nécessaire pour préserver les services essentiels dans les succursales restantes, après des années de réduction d'effectifs et de coupes dans les programmes. Les municipalités de la région ont offert un soutien financier, mais cette aide est insuffisante pour couvrir les besoins du réseau. Des manifestations ont eu lieu dans la région et les partis d'opposition ont pressé le gouvernement d'intervenir pour maintenir ces bibliothèques ouvertes. La GRC dans le district de Lullenburg, en Nouvelle-Écosse, a inculpé un homme de l'Ontario à la suite d'une enquête sur une fraude à l'investissement en ligne qui a débuté en octobre dernier. C'est à ce moment que les policiers ont reçu un signalement d'une personne de Hebbville, localité bordant la ville de Bridgewater, qui avait investi plus de 65 000 $ dans ce qu'elle croyait être une véritable société d'investissement ayant son siège au Royaume-Uni. La victime a tenté d'acheter des obligations d'épargne du gouvernement du Canada et a effectué des virements vers des comptes bancaires qui, selon ce qu'on lui avait dit, était affilié à l'entreprise légitime. Au cours de l'enquête, les agents ont découvert qu'il y avait de nombreuses victimes de cette fraude à travers le Canada. John L. Marshall, 65 ans, de Palgrave, au nord-ouest de Toronto, fait face à des accusations de fraude et doit comparaître en cour provinciale à Bridgewater mardi prochain. Une autre candidate se présente à la direction du Parti libéral de la Nouvelle-Écosse. Amanda Mombourquette est préfète adjointe du comté de Richmond. Diplômée de l'Université Saint-Francis Xavier, elle a cofondé des organismes de recrutement dans le secteur de la santé et du logement et a travaillé avec des groupes d'emploi. Mombourquette rejoint ainsi Becky Druhan, ancienne progressiste conservatrice, qui a adhéré au Parti libéral le mois dernier et prévoit briguer la direction. Une stratégie de réduction de la pauvreté élaborée par le groupe représentant les Inuits du Canada révèle d'importantes disparités dans le coût de la vie selon les régions Inuits. Le rapport Inuit Tapirit Kanatami indique que le coût d'un niveau de vie de base dans les régions Inuits est le plus élevé au Nunatsiavut, dans le nord du Labrador. Le rapport constate également que seulement 2% des Inuits du Nunatsiavut parlent l'Inuktitut à la maison, comparativement à 92% au Nunavik, la région Inuit du Québec. Le rapport affirme que le programme Nutrition Nord du gouvernement fédéral n'arrive pas à réduire le coût des aliments dans la région et demande son abolition. La première ministre du Nouveau-Brunswick, Susan Holt, demande au gouvernement fédéral d'interdire aux jeunes de moins de 16 ans l'utilisation des réseaux sociaux. Dans une lettre adressée au premier ministre Mark Carney, Mme Holt a également demandé au gouvernement fédéral d'empêcher les entreprises de réseaux sociaux de faire de la publicité auprès des mineurs. Elle a indiqué que si Ottawa n'agissait pas assez rapidement, le Nouveau-Brunswick déploierait les outils et les mesures législatives disponibles dans le cadre de la compétence provinciale pour renforcer la protection des jeunes en ligne. Les libéraux fédéraux, quant à eux, devraient déposer aujourd'hui un projet de loi incluant l'interdiction réclamée par Mme Holt. Les nouvelles du sport dans quelques instants. Au hockey, Jordan Staal a marqué 2 buts, dont celui qui a fait la différence en 3e période pour mener les Hurricanes de la Caroline vers une victoire de 5-3 contre les Golden Knights de Vegas. La finale de la Coupe Stanley maintenant égale 2-2. Peter Laviolette a officiellement été nommé entraîneur-chef des Kings de Los Angeles hier. Le capitaine de l'Avalanche du Colorado, Gabriel Landeskog, a été choisi lauréat du trophée Bill Masterton et du prix Marc Messier du leadership pour la saison 2025-2026. Au baseball, parmi les matchs au programme, victoire des Blue Jays de Toronto 3-2 contre les Phillies de Philadelphie. De
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1: Voici la météo pour Halifax et la région. Cette fin de journée risque d'être un peu plus humide. Possibles averses annoncées, des températures plus fraîches aussi avec 11 petits degrés. Demain jeudi, rendez-vous avec deux possibles averses à nouveau. 25 degrés au compteur et on sait qu'on devrait avoir une petite amélioration pour la journée de vendredi. On aura l'occasion d'en reparler. On attaque la troisième heure de cette émission du retour avec à venir Mathieu Dastou dans un instant et Alexandra Guézi maintenant. Voici Rive Nord. Bel après-midi.

Mathieu Dastou, à l'instant, c'était Monte le Tempo. On fait une petite pause rapidement pour parler de la Journée mondiale de la poupée. Ça a été lancé en 1986 par une collectionneuse américaine, Mildred Seeley. Elle a des centaines de poupées à la maison. Elle est entourée de poupées et ça doit faire peur. Parce que moi, je trouve ces poupées en porcelaine. On parle pas juste du poupon avec lequel jouent vos enfants. Non, c'est des poupées de collection. Et moi, je trouve que ça fait peur. T'as toujours l'impression qu'elle te regarde. Si tu te mets dans un coin de la pièce, elle te regarde. Si tu changes d'endroit, elle te regarde encore. Et ça a inspiré quelques films d'horreur aussi. Hein. Ça a inspiré quelques cauchemars. J'ai plus envie du tout de parler de poupées. Juste petit rappel, la madame qui a organisé cette journée mondiale de la poupée avait au départ décidé d'organiser ça le deuxième samedi de juin. Et puis finalement, en 2023, on a décidé que ce serait le 10 juin. À chaque fois. Donc on fait ça aujourd'hui, même si on n'est pas samedi, on est mercredi. Parce que nous sommes mercredi, le 10 juin. Et en ce mercredi 10 juin, je vous ai préparé Bay pour la suite avec Away, extrait du nouvel album de Bay. Et pour l'heure, voici les louanges. C'est correct!

Bay à l'instant. Hawaii, à venir dans un instant votre agenda communautaire si vous voulez savoir ce qui se passe autour de vous. Restez là, on écoutera aussi Beaumont dans les toutes prochaines minutes avec Mardi Gras. Et pour l'heure, voici un garçon qui s'appelle David Paradis. Quel joli nom. On écoute Je pars pas sans toi.

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l'instant, c'était Mardi Gras Beaumont qui vont être bien occupés hein, durant tout l'été. Hein, je peux vous annoncer déjà qu'ils sont de passage en Nouvelle-Écosse. Ils seront à Chéticamp sur la fin de semaine. Ils seront également à Bouctouche samedi soir. Qu'est-ce qu'on a d'autre dans leur date? Petit Rocher, ça se passera plutôt sur le 27 juin. Ils seront à Chédiac, évidemment, pour le Festival du Homard. Et plein d'autres dates pour Beaumont tout au long de l'été. Si vous avez envie d'aller les voir, rendez-vous sur beaumontband.com. Puis on les écoutera certainement encore dans les jours à venir. Pour l'heure, je vous ai préparé Pierre Guitard avec Embrasse-moi dans un instant. Et We Done maintenant, c'est Qu'est-ce qu'on veut là ?

Qu'est-ce que c'est bien ça, Pierre Guitare à l'instant sur les ondes de votre radio communautaire préférée. Pour la suite, Simon Arnois, Denis Doiron dans les prochaines minutes. Et puis pour l'heure, on repart avec un monsieur qui s'appelle Frank Bard et qui a soif. On écoute juste une bière froide. En ce qui me concerne, je me contenterai d'un soda. Je suis avec vous jusqu'à 18h.

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Simon Arnois, c'est rythmé, ça s'appelle Minuit. C'est peut-être un truc que vous entendrez un de ces quatre le matin, entre 7h et 9h, avec Mélodie et la Mélodie du Bonheur pour vous réveiller. Parce que ça, pour le coup, ça réveillerait. Hein. Ah, si, si, soyons clairs, c'est très efficace. Bientôt 17h, le point sur l'actu et la météo à suivre. On s'écoutera également Chemisère dans quelques minutes. Très, très bon Chemisère à voir au 15 août à Fredericton en première partie des Hey Babies. Évidemment, on vous donnera tous les programmes de nos différents centres communautaires dans les prochaines semaines. Pour l'heure, voici un garçon qu'on aime bien aussi, c'est Tommy Young qui débarque avec un petit défaut. C'est parce que Tommy Young, il fait pas tout parfait. Tommy Young, il fume. Et c'est pas bien de fumer. Ça, c'est pour les jeunes qui nous écoutent. Ne commencez pas parce qu'on a du mal à s'arrêter après. Voici maintenant un demi-paquet de cigarettes. C'est Tommy Young sur les ondes de votre radio communautaire. Un demi-

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4: Bonjour, ici Yannick Doiron, voici nos informations. À Terre-Neuve-et-Labrador, le nettoyage d'une usine de sauce de poisson abandonnée et en décomposition, dont l'odeur nauséabonde tourmente depuis des années une communauté rurale de la province, coûtera un peu plus de 1,7 million de dollars. Le gouvernement a attribué un contrat pour nettoyer les cuves de sauce de poisson en décomposition laissées dans le bâtiment délabré à St. Mary's. Steve Ryan, le maire de la ville, indique que les travaux devraient commencer à la fin du mois, soit après l'année scolaire. Il précise que l'odeur devrait s'aggraver à mesure que les 110 barils suintants de sauce en fermentation seront retirés et que personne ne souhaite faire subir cela aux élèves. Le bâtiment de l'Atlantic Seafood Sauce Company se trouve sur le littoral de cette ville d'environ 300 habitants, à quelques pas de l'océan. Il a ouvert ses portes en 1990. Cependant, le propriétaire l'a abandonné une dizaine d'années plus tard, après une série de batailles juridiques. Les bibliothèques publiques de la Nouvelle-Écosse misent davantage sur la collecte de fonds pour boucler leur budget. Ashley Nunn Smith, directrice générale des bibliothèques publiques de la Rive-Sud, a déclaré à Radio-Canada que l'organisme recueille environ 11 % de son budget de fonctionnement grâce à des collectes de fonds et de subventions. La plupart des bibliothèques publiques sont tenues de recueillir 3 % de leur budget de fonctionnement. Madame Nunn Smith précise que les bibliothèques publiques de la Rive-Sud ont toujours organisé des activités de financement, mais que la stagnation du financement provincial l'a obligé à intensifier ses efforts. La Gendarmerie royale de Terre-Neuve offre une nouvelle façon de signaler les crimes en ligne. Ce service de signalement en ligne est destiné aux infractions ne nécessitant pas l'intervention intermédiaire des policiers, comme les dommages matériels ou les vols de moins de 5 000 $. La gendarmerie espère que ce nouveau système permettra de désengorger ces lignes d'urgence. Elle précise que les citoyens peuvent toujours signaler ces crimes par téléphone ou en personne, s'ils le préfèrent. La Cour provinciale de la Nouvelle-Écosse organise une cérémonie d'investiture pour accueillir la juge Krista McKinnon. La cérémonie aura lieu vendredi à Sydney. Madame McKinnon a été nommée à la Cour provinciale en février. Elle a auparavant travaillé pour le service des poursuites publiques et comme procureure fédérale. Le service de police régionale d'Halifax met en garde le public contre une arnaque téléphonique qui semble usurper son numéro. La police indique avoir reçu plusieurs signalements hier de personnes ayant reçu un appel provenant du numéro du service. L'appelant prétendait être un agent du service de police d'Halifax et affirmait que les renseignements personnels de la victime étaient compromis. Le service de police rappelle à la population de ne jamais divulguer de renseignements personnels ou financiers par téléphone, à moins d'être absolument certain de l'identité de l'appelant. Le Canada doit créer un bureau fédéral de coordination des interventions face aux incendies de forêt et aux situations d'urgence, selon un rapport du Sénat publié aujourd'hui. Cette recommandation figure parmi les 15 propositions contenues dans le rapport du Comité sénatorial permanent de l'agriculture et des forêts. Les sénateurs membres du comité ont déclaré que l'une des principales préoccupations qui leur avait été rapportée lors de la rédaction du document est à la nécessité d'un point de contact national unique pour coordonner les interventions en cas d'incendie de forêt. Il y a environ 6 mois, le gouvernement fédéral a mis en place un nouveau centre national afin d'améliorer la coordination des interventions en cas de catastrophe. Au sport, au tennis, la Canadienne Gabriela Dabrowski a accédé au quart de finale du tournoi de double féminin au Queen's Club. Dabrowski, sa partenaire de jeu Luisa Stefani, ont disposé de Lyudmila Samsonova et Miyu Kato en 2 manches de 6-3 et 6-2. Au hockey, Jordan Staal a marqué 2 buts, dont celui qui a fait la différence en 3e période, pour mener les Hurricanes de la Caroline vers une victoire de 5-3 contre les Golden Knights de Vegas hier soir. Staal, le capitaine des Hurricanes, a ainsi permis aux siens d'égaliser la finale de la Coupe Stanley 2-2, avant de retourner à la maison pour la 5e rencontre demain à Riley. Et au soccer, le coup d'envoi de la Coupe du monde de soccer masculin aura officiellement lieu demain, avec la tenue de 2 matchs. Voilà ce qui compte.
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0: Voici la météo pour Halifax et la région. Cette fin de journée risque d'être un peu plus humide. Possibles averses annoncées, des températures plus fraîches aussi, avec 11 petits degrés. Demain jeudi, rendez-vous avec deux possibles averses à nouveau, 25 degrés au compteur. Et on sait qu'on devrait avoir une petite amélioration pour la journée de vendredi. On aura l'occasion d'en reparler.
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0: On attaque déjà la dernière heure de cette émission du retour du mercredi 10 juin 2026, mais on l'attaque fort avec Gab Forest dans un instant. Et maintenant, un garçon qui va nous faire crier au loup. Voici Hubert Cormier, c'est nous les loups.

on est mêlé. Et peut-être que vous aussi vous êtes mêlé parce que vous reconnaissez pas la voix que vous entendez d'habitude à la radio l'après-midi. Ben non, parce que d'habitude c'est Mélodie qui vous accompagne de 14h à 18h. Mais là, Mélodie, on a décidé de la faire se lever un petit peu plus tôt. Parce qu'elle dit toujours de bonheur et de bonne humeur. Pas de bonheur, mais de bonne humeur. Ben là, maintenant, elle fait de bonheur et de bonne humeur. Puisque vous la retrouverez demain matin dès 7h pour la Mélodie du bonheur. Et ce sera comme ça pendant tout l'été. Ça met dans un instant jusqu'au bout du grand large. Et maintenant, Wilfred Le Boutillier, voici Amène-toi chez nous.

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Jusqu'au bout du grand large, vous venez d'écouter Samé. Votre agenda communautaire va arriver dans un instant. On écoutera aussi Alice Brode tout à l'heure. Et maintenant, un peu de rythme, s'il vous plaît, dans cette émission du retour avec Franck Richard, la run à Crooked River.

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4: Retrouvez l'équipe de l'Alliance française à Halifax le jeudi 18 juin à 17h30 pour un tour d'art en français avec une touche d'anglais au Musée des beaux-arts de la Nouvelle-Écosse situé au 1723 rue Hollis. Cette visite mettra en lumière l'exposition Joan Jonas, We Come From The Sea. Inscription obligatoire. Le nombre de places est limité. Pour plus d'informations et pour vous inscrire, visitez eo-halifax.ca et cliquez sur l'onglet « Événements ». Pour la Coupe du Monde 2026, l'Alliance française à Halifax s'associe aux Wanderers d'Halifax et vous propose un tarif réduit pour le match du vendredi 26 juin à 19h qui opposera les Wanderers d'Halifax contre les Pacific FC. Représentez fièrement votre pays en portant vos couleurs pendant ce match. Rendez-vous au Wanderers Ground au 5819 rue Sackville. Pour plus d'informations et pour réserver un billet, visitez afhalifax.ca et rendez-vous à la section Événements. La Fédération acadienne de la Nouvelle-Écosse et ses partenaires communautaires sont fiers de lancer les Grandes Causeries, une tournée provinciale d'échanges collectifs portant sur l'avenir de nos communautés. Vous êtes invité à prendre part aux discussions du mardi 9 juin au samedi 13 juin. Ces échanges communautaires inclusifs, respectueux et indépendants seront animés par des personnalités engagées envers la communauté francophone. Ces rencontres visent à offrir à chaque communauté l'occasion de partager sa vision d'un avenir commun ainsi que les enjeux qui lui tiennent à cœur. Pour plus d'informations, visitez eo-halifax.ca et cliquez sur l'onglet « Événements ».
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1: La blonde à personne, c'était Alice Bro. Votre émission du retour continue tranquillement jusqu'à 18h avec encore de jolies choses à écouter dans quelques minutes. Rendez-vous avec Mélissande et Edith Butler. Imaginez que Edith Butler se mette à faire de la techno. Bah, ça arrive dans un instant. On écoutera aussi Étienne Drapeau. Et pour l'heure, un garçon qui va bien. Hein. Il a sorti de nouvelles chansons il n'y a pas si longtemps. Il était venu nous voir en studio d'ailleurs. Pour le coup, il était passé par Saint-Jean. On avait eu la chance de le recevoir en studio. Ça faisait plaisir. Voici maintenant Jacques Surette, s'il vous plaît. Avec Back sur le chemin, une chanson qui vient juste de sortir, qui vient juste d'arriver, et qui est numéro 2 au palmarès de l'Arcan Country. Numéro 2 juste derrière Beau Séjour, ce qui est quand même pas si mal non plus. Passez une très belle fin de journée, votre émission du retour continue.

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Véranda, sans ardillon, les ardillons, c'est les trucs, les crochets à la pêche qui restent accrochés aux poissons. Enfin, vous avez compris, c'est compliqué tout ça. Megan Hawke dans un instant. Julie Aubé maintenant, qui va nous parler de ce que son cœur pense. C'est le titre, ce que mon cœur pense. Bel après-midi.

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1: Ciao, bye, c'est ce qu'on va se dire dans quelques secondes. Juste le temps pour moi de vous annoncer qu'à 18h, vous avez rendez-vous avec C'est la Dosphère. C'est Loïn qui s'y colle pour cette émission. Elle vous a préparé plein de choses super intéressantes pour les jeunes et les moins jeunes aussi, parce que ça peut être toujours intéressant d'écouter C'est la Dosphère. Nous, on va revenir demain, rassurez-vous, entre 14h et 18h. Vous serez toujours accompagné par l'ami Sébastien Caron pendant quelques semaines. Demain matin, vous avez aussi rendez-vous avec Mélodie entre 7h et 9h. Et on va se dire au revoir dans d'excellentes conditions maintenant, puisque je vous invite à écouter Moyenne Rigue, ça s'appelle. On va fêter ce soir. Je vous souhaite plein de belles choses et je vous retrouve demain dès 14h en ayant fait un passage dans C'est l'actu des Maritimes à midi auparavant.

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6: Bonjour, ici Jannick Doiron, voici nos informations. À Terre-Neuve-et-Labrador, le nettoyage d'une usine de sauce de poisson abandonnée et en décomposition, dont l'odeur nauséabonde tourmente depuis des années une communauté rurale de la province, coûtera un peu plus de 1,7 million de dollars. Le gouvernement a attribué un contrat pour nettoyer les cuves de sauce de poisson en décomposition laissées dans le bâtiment délabré à St. Mary's. Steve Ryan, le maire de la ville, indique que les travaux devraient commencer à la fin du mois, soit après l'année scolaire. Il précise que l'odeur devrait s'aggraver à mesure que les 110 barils suintants de sauce en fermentation seront retirés et que personne ne souhaite faire subir cela aux élèves. Le bâtiment de l'Atlantic Seafood Sauce Company se trouve sur le littoral de cette ville d'environ 300 habitants, à quelques pas de l'océan. Il a ouvert ses portes en 1990. Cependant, le propriétaire l'a abandonné une dizaine d'années plus tard, après une série de batailles juridiques. Les bibliothèques publiques de la Nouvelle-Écosse misent davantage sur la collecte de fonds pour boucler leur budget. Ashley Nunn Smith, directrice générale des bibliothèques publiques de la Rive-Sud, a déclaré à Radio-Canada que l'organisme recueille environ 11 % de son budget de fonctionnement grâce à des collectes de fonds et de subventions. La plupart des bibliothèques publiques sont tenues de recueillir 3 % de leur budget de fonctionnement. Madame Nunn Smith précise que les bibliothèques publiques de la Rive-Sud ont toujours organisé des activités de financement, mais que la stagnation du financement provincial l'a obligé à intensifier ses efforts. La Gendarmerie royale de Terre-Neuve offre une nouvelle façon de signaler les crimes en ligne. Ce service de signalement en ligne est destiné aux infractions ne nécessitant pas l'intervention intermédiaire des policiers, comme les dommages matériels ou les vols de moins de 5 000 $. La Gendarmerie espère que ce nouveau système permettra de désengorger ces lignes d'urgence. Elle précise que les citoyens peuvent toujours signaler ces crimes par téléphone ou en personne, s'ils le préfèrent. La Cour provinciale de la Nouvelle-Écosse organise une cérémonie d'investiture pour accueillir la juge Krista McKinnon. La cérémonie aura lieu vendredi à Sydney. Madame McKinnon a été nommée à la Cour provinciale en février. Elle a auparavant travaillé pour le service des poursuites publiques et comme procureure fédérale. Le service de police régionale d'Halifax met en garde le public contre une arnaque téléphonique qui semble usurper son numéro. La police indique avoir reçu plusieurs signalements hier de personnes ayant reçu un appel provenant du numéro du service. L'appelant prétendait être un agent du service de police d'Halifax et affirmait que les renseignements personnels de la victime étaient compromis. Le service de police rappelle à la population de ne jamais divulguer de renseignements personnels ou financiers par téléphone, à moins d'être absolument certain de l'identité de l'appelant. Le Canada doit créer un bureau fédéral de coordination des interventions face aux incendies de forêt et aux situations d'urgence, selon un rapport du Sénat publié aujourd'hui. Cette recommandation figure parmi les 15 propositions contenues dans le rapport du Comité sénatorial permanent de l'agriculture et des forêts. Les sénateurs membres du comité ont déclaré que l'une des principales préoccupations qui leur avait été rapportée lors de la rédaction du document est à la nécessité d'un point de contact national unique pour coordonner les interventions en cas d'incendie de forêt. Il y a environ 6 mois, le gouvernement fédéral a mis en place un nouveau centre national afin d'améliorer la coordination des interventions en cas de catastrophe. Au sport, au tennis, la Canadienne Gabriela Dabrowski a accédé au quart de finale du tournoi de double féminin au Queen's Club. Dabrowski, sa partenaire de jeu Luisa Stefani, ont disposé de Lyudmila Samsonova et Miyu Kato en 2 manches de 6-3 et 6-2. Au hockey, Jordan Staal a marqué 2 buts, dont celui qui a fait la différence en 3e période, pour mener les Hurricanes de la Caroline vers une victoire de 5-3 contre les Golden Knights de Vegas hier soir. Staal, le capitaine des Hurricanes, a ainsi permis aux siens d'égaliser la finale de la Coupe Stanley 2-2, avant de retourner à la maison pour la 5e rencontre demain à Riley. Et au soccer, le coup d'envoi de la Coupe du monde de soccer masculin aura officiellement lieu demain avec la tenue de 2 matchs. Voilà ce qui compte.
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0: Voici la météo pour Halifax et la région. Cette fin de journée risque d'être un peu plus humide. Possibles averses annoncées, des températures plus fraîches aussi, avec 11 petits degrés. Demain jeudi, rendez-vous avec deux possibles averses à nouveau, 25 degrés au compteur. Et on sait qu'on devrait avoir une petite amélioration pour la journée de vendredi. On aura l'occasion d'en reparler. 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
1: Coucou tout le monde, bienvenue dans cette 27e émission de C'est l'Adosphère, émission du début du mois de juin, en tout cas de la deuxième semaine de juin, dans laquelle on va parler de tout un tas de sujets. Mais premier sujet, est-ce que vous savez qu'on est disponible partout? C'est-à-dire que vous pouvez nous écouter à la radio, c'est C90 à Fredericton, C93 à Miramichi, C98 à Halifax, C105 à Saint-Jean. Mais vous pouvez nous écouter également partout dans le monde sur notre site internet cmedia.ca. Et vous pouvez nous écouter en podcast, en replay, sur les plateformes telles que YouTube, Apple Podcast ou encore Spotify si vous cherchez la lettre C, L'ado-sphère. Vous allez nous trouver et vous pourrez réécouter toutes les anciennes émissions de C'est l'Adosphère. Est-ce que vous saviez ça? Ça, c'est la première info. Deuxième info, c'est qu'aujourd'hui, on va parler de tout un tas de sujets. On va finir par de l'histoire, mais on va commencer par l'actualité.
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1: Et l'actualité cette semaine, elle est variée. On va parler de banque alimentaire, de papier toilette, d'éducation, de industrie touristique et de genre. Alors, restez tout de suite à l'écoute. On commence par la bonne nouvelle de cette semaine.
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1: Nouvelle cette semaine, c'est que 9 millions de dollars vont être accordés en soutien aux banques alimentaires. C'est une annonce qui a été effectuée par le gouvernement du Nouveau-Brunswick le 8 juin. Et c'est pour donner de l'argent à l'organisme à but non lucratif Nourrir NB qui recueille et entrepose la nourriture et ensuite qui le distribue à 68 banques alimentaires et cuisines communautaires au Nouveau-Brunswick. Et donc Nourrir NB, ils ont des milliers et des milliers, des dizaines de milliers de visites par mois avec beaucoup plus de personnes qui ont besoin d'aide que l'année dernière. C'est 55% en plus cette année que l'année dernière. Et donc, Nourrir NB a besoin de beaucoup plus d'argent pour fonctionner. Les années précédentes, le ministère donnait 1 million de dollars par an à Nourrir NB. Et à partir de cette année, ils vont donner 3 millions sur 3 ans, donc 9 millions de dollars. Une plutôt bonne nouvelle, enfin, une mauvaise nouvelle à la base. Les gens ont plus besoin d'aide, mais une bonne nouvelle, le provincial est prêt à mettre la main à la poche pour aider les personnes qui en ont besoin. Et on va parler d'autres choses qui peuvent poser problème au Canada et en particulier au Nouveau-Brunswick dans les prochains sujets d'actualité d'aujourd'hui.
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1: Un problème dans les routes et dans les villes de manière générale après l'hiver, c'est les nids de poules et les différents petits trous que l'on peut retrouver un peu partout et qui sont assez dangereux. Alors à Edmundston, il y a eu quelques petites choses qui ont fait parler d'elles ces dernières années ou ces dernières semaines surtout. Il y a quelques jours ou quelques semaines, des trous ont été réparés et pourtant, malgré ça, il y a des fissures qui se recréent, etc. Alors, pour éviter que le nouveau bitume qui est mis sur les routes pour éviter qu'il colle aux voitures et qu'il disparaisse immédiatement et que les trous restent des trous, les techniciens de la ville d'Edmundston mettent du papier toilette sur le bitume pour éviter que le bitume colle aux pneus et s'échappe tout de suite, le temps qu'il refroidisse. Alors du coup, vous vous retrouvez avec des villes remplies de papier toilette et moi ça me fait beaucoup rire, c'est pour ça que j'avais envie de partager ça avec vous. Une autre info, c'est 100 millions de dollars de contrats qui ont été obtenus par le Nouveau-Brunswick pour l'industrie touristique. En fait, le Nouveau-Brunswick a participé à un salon international du tourisme à Toronto et il y avait 1400 professionnels du tourisme de 24 pays différents qui étaient présents et sur 3 jours, ils ont permis de rencontrer pas mal de partenaires et des partenaires qui vont investir dans l'industrie touristique du Nouveau-Brunswick. Donc c'est vraiment des bonnes nouvelles pour le Nouveau-Brunswick qui va pouvoir signer des nouveaux contrats et perpétuer son tourisme. Et enfin, dernière info et pas des moindres dans cette actualité du jour, un nouveau plan d'éducation pour le secteur francophone a été révélé la semaine dernière. Un plan de 12 ans qui va donc aller jusqu'en 2038 pour pouvoir définir un petit peu les priorités de l'éducation de la petite enfance à la 12e année pour les francophones au Nouveau-Brunswick. Et on sait que dans nos régions de Fredericton, de Miramichi ou encore de Saint-Jean, eh bien, on a des écoles francophones et c'est important. Dans les choses qui ont été évoquées, on parle notamment des petits déjeuners gratuits à l'école ou encore des dîners avec des prix modérés ou encore l'introduction progressive de l'intelligence artificielle dans les écoles pour pouvoir éduquer les élèves à ce sujet. Enfin, plein de sujets ont été évoqués dans ce nouveau plan et on essaye de faire en sorte que ce plan sera appliqué et soit adapté aux jeunes de nos jours. Alors, n'hésitez pas à nous donner votre avis si vous avez lu ce plan et que vous avez des avis là-dessus. Ça m'intéresserait de savoir si, en tant que jeune, eh bien, vous trouvez ce plan intéressant ou pas. Et on va parler tout de suite du debunk de la journée pour finir.
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1: Et le debunk d'aujourd'hui, il est en lien avec le Pride Month, le mois des fiertés dont on a parlé un petit peu la semaine dernière. Le mois des fiertés, c'est le mois où on met en valeur les causes qui concernent les personnes queer, LGBTQIA+, etc. Et le debunk du jour, c'était de vouloir dire, parce que j'entends beaucoup, souvent, que être transgenre ou avoir une identité, une orientation sexuelle différente de l'hétérosexualité serait une contagion sociale ou une maladie mentale et que ça se partagerait sur les réseaux sociaux. Et que c'est le fait qu'on le voit beaucoup sur les réseaux sociaux et qu'on le voit dans la vraie vie qui partagerait à ce que ça se transmette et que ce soit pas une bonne chose. Alors, scientifiquement, c'est pas prouvé ça, parce qu'il y a aucune raison sociale qui cause le fait que quelqu'un se sente, par exemple, transgenre ou homosexuel. C'est pas parce qu'on est exposé plus à d'autres personnes transgenres ou homosexuelles qu'on va être plus transgenre ou homosexuel. Et donc, c'est vraiment faux. Et c'est quelque chose dont je voulais parler aujourd'hui, justement, parce que c'est quelque chose dont on se dit « Ah, mais ils l'ont cherché !» Eh bien non, parce que à l'inverse, c'est pas parce que beaucoup d'enfants grandissent dans des familles ou ont grandi dans le passé, dans les normes familiales strictes et hétérosexuelles, que tous les enfants qui sortent de ces normes hétérosexuelles deviennent hétérosexuels, alors que si la théorie fonctionnait dans l'autre sens, elle fonctionnerait aussi dans ce sens-là. Donc voilà, c'est un sujet qui est important en ce mois de Pride, de dire que c'est pas un choix l'orientation sexuelle ou le genre d'une personne. Et on va se détendre un petit peu avec des sujets un petit peu plus détente, mais un peu culture dans quelques instants.
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2: Il est l'heure donc de parler de culture, et dans la culture, je regroupe beaucoup d'art, mais aujourd'hui on va parler de lecture, on va parler de musique et on va parler de sport.
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2: Et j'ai envie de commencer en musique avec quelqu'un que j'apprécie beaucoup pour sa musique en tout cas, et dont on va parler avec Denis Mélenchon.

succès radiophonique et les tournées à guichets fermés. Au fil des années, Roxane Bruno multiplie les réalisations marquantes. Elle remporte plusieurs prix prestigieux, dont le Félix de l'artiste féminine de l'année et la chanson de l'année pour « À ma manière », et se distingue par ses performances scéniques dynamiques qui mélangent humour, émotion et énergie contagieuse. Ses albums suivants, comme « Acrophobie » en 2020, lui permettent de conquérir un public encore plus large, tout en explorant des sonorités pop modernes, tout en conservant l'authenticité qui caractérise son écriture. Ce qui distingue Roxane Bruno, c'est sa capacité à créer une connexion profonde avec ses fans. Qu'il s'agisse de chansons touchantes ou de moments spontanés sur scène, elle sait faire vibrer son public avec une sincérité rare. Elle s'engage aussi sur des questions sociales importantes, notamment en ce qui concerne la santé mentale et l'égalité, devenant une voix influente pour sa génération. Aujourd'hui, Roxane Bruno est considérée comme l'une des artistes les plus influentes de la musique québécoise actuelle, alliant succès commercial et expression artistique authentique. Écoutons « À ma manière ».

0: Et après avoir parlé de musique, on va parler d'un autre genre d'art avec un peu de lecture.
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2: Le livre d'aujourd'hui s'intitule Eclipse, scénario, dessin et couleur par Alois. Au cœur de l'immense forêt de Gouet, Basile grandit en suivant l'apprentissage des sorcières. Né fille, il rêve de pouvoir vivre pleinement en tant que garçon, sans devoir pour autant renoncer à la magie que seules les femmes peuvent pratiquer dans cette partie reculée du monde. Basile décide alors de tout quitter pour se rendre sur l'île d'Eclipse, métropole prospère où vit une autre classe de magiciens et magiciennes, les occultistes. En tenant d'intégrer leur prestigieuse Académie de magie, il fait la connaissance d'Albin et de Madeleine, avec qui il partage ses rêves, ses doutes et ses secrets. Ce livre est disponible dans les bibliothèques publiques du Nouveau-Brunswick.
0: Et puis si vous n'avez pas envie de lire, eh bien il y a toujours moyen de trouver d'autres choses à faire dans les prochaines semaines, en particulier avec le lancement jeudi 11 juin de la Coupe du Monde de Soccer de 2026.
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3: Maintenant le Canada, vers la Coupe du Monde à domicile. L'édition 2026 de la Coupe du Monde de la FIFA 2026 approche à grands pas, et pour le Canada, co-organisateur avec les États-Unis et le Mexique, c'est une préparation cruciale avant le grand rendez-vous de juin prochain. Pour cette troisième participation de l'histoire, plusieurs éléments retiennent l'attention. Parmi les joueurs qui étaient du voyage en 2022 au Qatar et qui pourraient encore jouer un rôle central cet été, on retrouve notamment Jonathan Donovan, le meilleur buteur de l'histoire de l'équipe canadienne et figure offensive incontournable, ainsi que Kyle Larin et Jonathan Osorio, tous deux des vétérans qui apportent de l'expérience et leadership. Mais 2026 ne sera pas simplement une répétition. De nouveaux joueurs à surveiller font maintenant partie du projet. Des talents comme Tajon Buchanan, capable de casser des lignes offensives, ou encore des jeunes qui grimpent dans les sélections, ajoutent de la profondeur à l'effectif canadien. Un chapitre particulièrement suivi est celui d'Alfonso Davies, le capitaine emblématique des Rouges. Après une blessure importante au genou l'an dernier et une récupération progressive, sa participation à la Coupe du Monde est longtemps restée incertaine. Au début de mars, Davies n'a pas été retenu pour les matchs amicaux du Canada, alors que son club a préféré qu'il poursuive sa rééducation à Munich. Cependant, des informations récentes, il est maintenant de retour à l'entraînement complet en club et travaille activement pour être en forme pour l'été. Mais aucun retour officiel n'a encore été confirmé pour la phase finale du tournoi. La construction de l'équipe a aussi été marquée par quelques blessures défensives, ce qui laisse la porte ouverte à des nouveaux visages qui voudront faire leur marque avant le début du tournoi. Le Canada est dans un groupe compétitif et devra composer avec des adversaires coriaces. Mais avec les leaders confirmés comme David et Larin, des jeunes prometteurs dans l'effectif et un groupe conscient de l'enjeu de jouer à domicile, tout est en place pour que l'été 2026 soit mémorable.
0: Avec différents événements qui se passent, notamment les premiers matchs qui ont lieu donc le 11 juin entre le Mexique et l'Afrique du Sud, et ensuite des matchs, 2, 3, 4 matchs par jour à suivre pendant plusieurs semaines. Alors c'est l'occasion d'encourager le Canada ou peut-être un autre pays si à la base vous venez d'un autre pays et que vous êtes au Canada maintenant. En tout cas, n'hésitez pas à nous partager les pays que vous préférez encourager. Au total, il y a 104 matchs de soccer à regarder dans les prochaines semaines. Il y a de quoi s'occuper, il y a de quoi encourager pas mal de personnes. Moi, pour ma part, j'encouragerais la Norvège parce que je ne sais pas comment ils ont fait, mais c'est la première fois en 28 ans qu'ils ont réussi à se qualifier pour la Coupe du Monde, ce qui est vraiment improbable parce que ça fait vraiment longtemps que ce n'est pas arrivé. Donc voilà, c'était ma petite reco personnelle. Et on va continuer avec des sujets fun dans quelques minutes.

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2: Je crois que random, c'est le mot pour définir cette troisième partie de l'Adosphère pour laquelle on se retrouve maintenant. Random parce qu'on va parler de records du monde, on va parler de fun facts, on va parler de vocabulaire, etc. En fait, on va parler de trucs qui n'ont aucun sens vraiment, mais c'est ça qui est chouette avec cette émission. Et on va commencer tout de suite. Ok, pardon, j'ai pété un câble. Mais on va commencer tout de suite avec un exploit assez incroyable. Vous allez le voir, on retrouve ça juste après le jingle.
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2: Pour le record du monde de cette semaine, on va parler d'un record du monde qui date un petit peu, puisqu'il date de 2019, avec une Australienne qui s'appelle Marawa Ibrahim et qui est diplômée du National Institute of Circus Art et qui a le record du monde de hula hoops. Dans une catégorie bien particulière, le nombre de hula hoops tournés simultanément sur son corps. Il faut, pour réaliser cette performance, que les hula hoops fassent au moins 3 tours au-dessus de ses genoux pour être comptabilisés. Et elle a réussi à réaliser une performance extraordinaire en tournant simultanément 200 cerceaux. Alors pour ça, elle explique qu'elle a dû réfléchir à comment mettre les hula hoops les uns dans les autres avec différentes tailles et différents poids pour pouvoir être parfaitement adéquat, pour pouvoir tourner correctement, et que ça a été un vrai travail physique pour ne pas se blesser en faisant cet exercice. Elle en parle justement dans le média Weird, dans lequel elle donne un peu les techniques qu'elle utilise physiquement pour faire tourner ses 200 hula hoops autour d'elle.
4: So when I hula hoop, I plant my feet, I make my legs really strong. So it's like if someone was trying to push you over, you'd be stuck there. Yep. And then I think much more about using my core muscles and pushing every time the hoop hits me in the tummy, I push it away like a laser beam coming out of my belly button, and that is what pushes the hoop around.
2: Et c'est assez impressionnant. Si vous voulez aller voir sur internet, n'hésitez pas à le nommer Marawa Ibrahim, 200 hula hoops, et vous trouverez cette performance hors du commun. Il y a des vidéos un peu partout de elle qui fait ça, c'est vraiment quelque chose d'impressionnant. On change complètement de sujet. Comme on dit par chez moi, on passe du coq à l'âne. Ici, on dirait peut-être plutôt de la poule à l'orignal. Mais on va parler maintenant d'un mot qu'on va vous expliquer parce que je trouve ça intéressant d'apprendre des nouveaux mots un peu fun à utiliser dans votre vie de tous les jours ou pas. D'ailleurs, vous avez le choix.
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5: Aujourd'hui, le mot que je vous ai choisi, c'est le mot chafouin.
6: Si t'es chafouin, fais attention, nous pénétrons dans la maison des ronchonchons.
5: Le mot chafouin, ça vient tout simplement de l'association du mot chat et du mot foin ensemble. Mais le foin, c'est pas exactement le foin qu'on va donner aux animaux pour manger, ce n'est pas la nourriture. Le foin, c'est directement le mâle de la fouine. La fouine, c'est un petit animal élancé, un mammifère. On ne va pas beaucoup le retrouver ici, mais ça va s'apparenter beaucoup plus à l'hermine ou à la belette, des animaux assez semblables. Mais qu'est-ce que ça veut dire alors chafouin ? Moi, je vais vous l'expliquer. Quand on dit que quelqu'un est chafouin, c'est quelqu'un dont on ne sait pas vraiment les actions. Quelqu'un de rusé, sournois, donc quelqu'un dont on se méfie un petit peu. Comme le chat et le foin sont deux animaux qui agissent de manière un petit peu sournoise, où on n'est jamais trop sûr de leurs intentions, ces deux mots ensemble vont nous donner le mot chafouin. Au féminin, ça donne chafouine, et donc, dans une phrase, on pourrait dire « il est vraiment chafouin » ou « elle est vraiment chafouine ». Ça va être des personnes qui vont agir de manière un petit peu sournoise, cachée. On ne va jamais savoir vraiment qu'est-ce qu'ils pensent de nous ou s'ils sont vraiment sincères.
2: Anecdote un peu nulle, j'avais un chat qui s'appelait Chafouin parce qu'il agissait comme ça un petit peu de manière un peu fourbe, je savais pas trop ce qu'il pensait. Mais bref, dans la prochaine partie de cette émission, on va pas parler de chat, mais plutôt d'un autre animal qui n'a aucun rapport avec lui. Alors vous vous demandez sûrement pourquoi je fais la transition comme ça, ben je sais pas, écoutez, ça à prendre comme ça. Mais on va parler de la pieuvre.
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2: Pour le fait surprenant de cette semaine, on va parler de la pieuvre ou du poulpe. Appelez-le comme vous voulez, ça désigne le même animal. Cette petite bête marine est très spéciale et ce, pour plein de raisons. D'abord, la pieuvre ne possède pas de squelette. Elle n'a ni os, ni arêtes, ni cartilage, ni carapace. Juste un corps tout mou. Et dans ce corps tout mou, contrairement à nous les humains, la pieuvre possède quelques organes en plusieurs exemplaires. Elle a 8 bras, 3 cœurs et 9 cerveaux. C'est d'ailleurs un animal très intelligent, capable de reconnaître d'autres animaux. Et elle a même une super mémoire. L'une de ses forces est sa capacité à se camoufler. Grâce à sa peau très spéciale, capable de changer de cellule en une fraction de seconde, elle passe d'une couleur à l'autre pour se fondre dans son environnement et devenir invisible aux yeux de ses prédateurs. Pratique ! Enfin, un dernier fait surprenant à son propos est son sang. Le sang des pieuvres n'est pas rouge, mais il est bleu. Pourquoi ? Car son sang contient du cuivre, alors que nous, le nôtre, contient du fer. C'est vraiment un animal peu commun et fascinant. Et on va rester sur la thématique des animaux, puisque vous allez le voir, dans le dilemme qu'on a donné aux jeunes cette semaine, eh bien il est question d'animaux.
3: Et toi, tu préfères quoi ?
0: Voici les réponses des 5e années de la classe de Marie-Luce Claveau.
2: Cette année, au centre scolaire Samuel de Champlain à Saint-Jean, les 5e années de la classe de Marie-Luce Claveau ont répondu à la question « Est-ce que tu préfères parler à tous les animaux du monde ou alors pouvoir parler toutes les langues du monde ?» Ils n'étaient pas d'accord, les deux avis se sont un petit peu contredits. Alors, d'abord, pourquoi est-ce qu'il faudrait parler toutes les langues du monde ?
7: On peut visiter tous les pays du monde, car si je rencontre quelqu'un qui ne parle pas la langue française ou anglais, je vais juste parler son langue.
2: Et maintenant, pourquoi est-ce qu'on aimerait parler aux animaux ?
8: Car si mes chiens sont comme malades, je peux les parler et savoir si quelque chose ne va pas.
2: Peut-être qu'ici, des gens parlent aux animaux, mais moi, j'en ai pas connaissance. En tout cas, au centre scolaire Samuel de Champlain, des élèves parlent français, des élèves parlent anglais, et parfois même, ils parlent une autre langue, voire même deux autres langues, alors on n'est pas loin de toutes les langues du monde. Enfin bon, pas vraiment, puisqu'il évidemment existe des centaines de langues dans le monde. Moi, de mon côté, si je devais choisir, je prendrais sûrement parler toutes les langues du monde, parce que j'adore voyager, et puis évidemment, eh bien pour ça, parler plein de langues, c'est hyper pratique, mais quand on parle anglais, c'est déjà un super atout dans la vie, parce qu'on peut voyager dans quasiment tous les pays et se faire comprendre. Et un truc qui, moi, me fait voyager, c'est de découvrir l'histoire. Et on va parler d'histoire de l'Acadie dans un instant. Restez à l'écoute.
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2: Le mois dernier, on vous a parlé d'histoire et en particulier de l'histoire du Nouveau-Brunswick et de l'Acadie de manière générale de 1787 à 1825. Et cette semaine, il est temps de parler d'histoire à nouveau. Et on va parler de 1837 à 1877. Et vous allez voir, cette période, elle est encadrée par deux moments marquants, deux feux à Saint-Jean, les deux feux les plus meurtriers de la ville de Saint-Jean qui arrivent en 1837 et en 1877. On en parle tout de suite avec François.
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3: À Saint-Jean, en 1837, c'est le deuxième incendie le plus meurtrier de l'histoire de Saint-Jean. Ça prend naissance à Peter's Wharf dans un magasin, puis ça se propage le long de South Market Wharf et détruit 115 maisons du centre-ville. Pourquoi? Ces maisons-là, ces édifices-là, pour la plupart, étaient construits en bois. Hein? Et quand ça part après ça, et que le vent fait juste s'infiltrer là, dans le premier immeuble incendié, puis là, ça se propage au second et ça part tout d'un coup rapidement. Alors donc, un gros incendie, c'était le deuxième en importance, qui survenait le 14 janvier 1837 à Saint-Jean.
2: Malgré la catastrophe qui marque profondément le développement de la ville de Saint-Jean, elle continue à croître et à s'affirmer comme un centre important de la colonie de l'époque. Et quelques années plus tard, cette volonté de bâtir et développer la société, elle se manifeste aussi dans le domaine du savoir et de la culture.
3: En 1842, ouverture du premier musée public au Canada, s'il vous plaît, et c'était à Saint-Jean. C'est au Mechanics Institute. Le musée Gessner, précurseur du musée du Nouveau-Brunswick, comprend plus de 2000 objets liés à l'histoire naturelle. C'est en 1842.
2: Et pendant que les institutions culturelles elles grandissent, eh bien, la structure administrative de la province continue aussi d'évoluer, comme c'est le cas à Fredericton.
3: En 1845, toujours un 25 avril, en vertu d'une déclaration de la reine Victoria, Fredericton devient une ville. Bien que Fredericton ne compte que 4000 habitants, l'ancienne loi ecclésiastique exige que le centre de tout nouveau diocèse soit une ville, et c'est ainsi que Fredericton, même à 4000 habitants, est devenu une ville.
2: Et cette période s'accompagne par la suite de changements importants et d'avancées sur le plan de la représentation politique. On en parle tout de suite.
3: Le 9 octobre 1846, élections du premier Acadien à l'Assemblée législative du Nouveau-Brunswick, ça c'est important, Amand Landry de Memramcook, représentant du comté de Westmoreland, fait donc son entrée à l'Assemblée législative du Nouveau-Brunswick.
2: Alors que les Acadiens trouvent progressivement une place dans les institutions politiques, l'éducation en français devient elle aussi un enjeu pour la communauté.
3: Le 10 octobre 1864, c'est l'ouverture du collège Saint-Joseph à Memramcook. Grâce aux efforts du père Camille Lefebvre, c'est le premier établissement d'enseignement conférant des grades universitaires en français en Atlantique qui est établi en 1864.
2: Et pendant ce temps-là, un autre débat occupe les esprits à l'échelle de la province, celui de l'Union des colonies britanniques d'Amérique du Nord.
3: Le 30 juin 1866, on connaissait les résultats des élections provinciales en faveur de la Confédération, adoption de la résolution de la Confédération par un vote de 38 à 8 qui demande au lieutenant-gouverneur de nommer une délégation pour préparer l'Union de l'Amérique du Nord britannique. Et c'est ce qui donnera naissance éventuellement au pays.
2: Et oui, puisque les partisans de la Confédération gagnent et rapidement les démarches législatives se créent au niveau du pays avec une proclamation qui arrive très vite après.
3: En 1867, dépôt à la Chambre des Lords d'un avant-projet de loi portant sur la création du Dominion du Canada à Londres. Le Parlement adopte plus tard l'Acte de l'Amérique du Nord britannique. Vous avez peut-être appris ça dans vos cours d'histoire, le BNAA qu'on l'appelait, et auquel donne le droit, la sanction royale du 29 mars, de créer éventuellement ce Dominion qui va devenir donc le pays du Canada. Alors voilà, c'est un moment historique quand même, et ça se passait en 1867.
2: et les discussions et projets prennent bientôt une forme plus officielle.
3: Le 6 novembre 1867, ouverture de la première session du Parlement de la nouvelle Confédération du Canada, c'était à Ottawa, mais tout ça s'était préparé dans les Maritimes, bien sûr.
2: Une fois l'Union proclamée, toujours en 1867, l'Union entre en vigueur et il reste des premières institutions toutes nouvelles à installer.
3: 22 mai en 1867, c'est la proclamation royale par la reine Victoria, qu'on vient justement de fêter, de l'unification des provinces du Canada, de la Nouvelle-Écosse et du Nouveau-Brunswick en un Dominion. Le Dominion du Canada, l'Union entre en vigueur le 1er juillet 1867.
2: Et dans tout ce contexte de création du Canada et de quête de nouvelle identité, le Nouveau-Brunswick affirme déjà ses symboles distinctifs très importants encore de nos jours.
3: En 1868, c'était l'attribution par la reine Victoria des armoiries du Nouveau-Brunswick. Puis, en 1884, des ajouts sont autorisés par Sa Majesté la reine Élisabeth II au cours d'une cérémonie publique à Fredericton qui soulignait alors le 200e anniversaire de la création de la province.
2: Malgré les progrès politiques, éducatifs, culturels, institutionnels dans cette période, les villes demeurent assez vulnérables aux catastrophes qui ont marqué l'histoire. Et c'est justement comme au début de cette émission sur l'histoire, eh bien, on finit par presque la même chose avec un nouvel incendie à Saint-Jean.
3: 1877, déclaration du plus grand incendie de Saint-Jean. Il détruit presque tout le sud de la ville où le feu rage pendant 9 heures et laisse 13 000 personnes sans abri, détruit 1 600 bâtiments et brûle presque tout le secteur des affaires. 1877, on l'a déjà expliqué, hein? On construisait en bois dans ce temps-là.
2: On parlera de la reconstruction après ce sinistre qui a durablement changé la ville de Saint-Jean. Et on parlera donc des défis qui vont arriver dans les années qui suivent, avec notamment eh bien, le début du XXe siècle qui a approché après, peu de temps après la fin de cet incendie. C'est la fin de cette émission, en revanche, de C'est la dosphère pour cette semaine. J'espère que vous avez apprécié et j'espère vous retrouver nombreux la semaine prochaine, puisque c'est tous les mercredis à 18h et en rediffusion tous les samedis à 13h, ou encore en podcast sur YouTube, sur Apple Podcast ou encore sur Spotify. Alors n'hésitez pas à nous y retrouver. Et puis, ça y est, les émissions estivales commencent tout doucement à pointer le bout de leur nez à la radio, donc n'hésitez pas à écouter La Mélodie du Bonheur tous les matins de 7h à 9h. Ça sera ce qui va arriver demain matin, hein. Mélodie de bonheur et de bonne humeur. Et puis avec des défis photos. Et juste pour vous donner une idée, cette semaine, elle a demandé à prendre en photo des choses jaunes. Moi, j'ai pris le dentifrice de mon chat. Et oui, parce que les chats, ça peut avoir du dentifrice. Voilà, je vous donne ça comme info. Moi, ça me fait marrer, je la partage, ça me fait rire. À très bientôt dans Saladosphère. Bye!
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4: De la musique est country francophone et je t'avertis, aujourd'hui, je suis dans la nostalgie, mais bien en forme, tu vas le voir. Je sais pas, j'ai comme il y a des chansons oui nouvelles, là, clairement, dans le temps, mais il y a aussi des vieux succès là, que ça me tentait de réentendre. Bref, si t'es fan de l'émission En route vers l'Ouest depuis une couple d'années, ben tu vas reconnaître une couple de chansons aussi, fait que c'est le fun. Steven Levitt qui commence... avec dans ma boîte de troc. D'ailleurs, je ne sais pas si tu savais, mais il fait des podcasts aussi sur le web, en émission de radio. Bref, il est bien impliqué aussi dans la musique country. Ça en prend des passionnés pour faire entendre la musique country. On l'écoute. Bonne émission.

c'est une des chansons qui les a fait connaître, le groupe Réveil, La Palourde, avec tout son humour. Et quand tu vois sur scène, tu vois vraiment qu'il y a une belle team sur cette scène-là. Ils ont du fun ensemble. Point final, Steve Labrec qui s'en vient en musique à l'émission En route vers l'Ouest. H-

Good Lord avec la chanson Sale Barbe. Tu sais, quand tes enfants arrivent à la maison puis commencent à chanter Good Lord, tu fais « Ah, où c'est que t'as entendu chanter cette chanson-là? » Bref, ben, à la radio, dans les parties, ils mettent de la musique pendant les heures de dîner à l'école. Et là, tu te poses la question, tu fais « Hey, c'est du Cajun. » C'est rendu sur les radios mainstream. C'est quand même une réussite pour la musique country, on va se le dire. Je comprends que il y a des membres là-dedans du groupe qui sont très connus. Ça l'a clairement donné lumière à ce qu'ils faisaient. Mais tu sais, c'est clairement bon, là, on va se le dire. Il y a quelque chose qui se passe sur scène. Quand vous allez les voir en spectacle, là, vraiment, coup de cœur. Steve Arsenault qui s'en vient en musique avec Allo Jack, qui lui continue sa... C'est une production de spectacle dans le coin des îles de la Madeleine. Vous le savez, il est résident des îles et fait entendre sa belle musique et toute sa bonne humeur en chanson. On l'écoute. Allô, Jack.

0: attention.
1: Ouais, sec, là, je n'ai plein mon casse.
0: Ouais, ben, Serge, qu'est-ce qu'il me reste à faire, là?
1: On a assez fait.
2: On les entend rire à la fin parce que c'est deux vrais chums dans la vie, Serge Mancé et Steve Desmarais, avec Hey Boss, Slack, la pression. Tu sais, c'est un sujet vraiment de la réalité, là, de la vraie vie. C'est le fun parce que, tu sais, dans la musique country, justement, il y a ces genres de sujets-là qu'on peut aborder et qui, eux, amènent, dans le fond, en humour. C'est du tout, c'est du Serge Mancé, ça, c'est vraiment bien écrit. Il a écrit aussi la chanson à La Rage au cœur qu'on va entendre, qui est de Steve Desmarais. Et cette chanson-là, sachez que quand j'ai commencé à faire de la radio en 2020 à peu près à Actonville, ça a été une de mes chansons coup de cœur qui vraiment m'a donné le goût de faire entendre les nouveautés de la musique country, qui m'a donné le goût de faire de la radio parce que il y avait beaucoup de chansons au cover qui passaient à la radio, puis j'étais comme hey, on peut-tu avoir de la place pour les chansons originales quand même? Parce qu'il y a du bon stock. Et bref, Steve Desmarais avait littéralement pris les scènes indépendantes du country au Québec et faisait entendre ses chansons. Puis je trouvais que c'était un bel exemple. Et bref, La Rage au cœur, c'est une chanson que j'aime beaucoup. Fait que je suis dans la nostalgie, je te l'avais dit au début de l'émission. On l'écoute.

C'est une chanson qui a été lancée juste avant les fêtes. David Poulin avec Comme ça que ça marche, qui monte dans les spins radiophoniques du Media Bay. C'est assez incroyable. Ça a pris une place fulgurante pour lui. Lui qui travaille en radio normalement et là se lance en tant qu'artiste, c'est quand même pas rien. Et ben il y a vraiment une belle poussée rapide. Fait que j'ai hâte de voir l'évolution de tout ce projet-là. Bref, voilà. David Tremblay, qui est la même chose pour lui, a lancé son premier album dernièrement et ses premières chansons ont été dans plusieurs palmarès au Québec. Voici la première chanson qui a été lancée. « Ne plus tenir debout », ça a été son premier succès.

avec pas de problème. Et pas de problème, si t'as pas porté attention, c'est pot, P-O-T, problème. Fait que c'est pas P-A-S, pas de problème. C'est pot, problème. Bref, c'était un beau jeu de mots, j'ai trouvé quand même en écriture. Earth, il y a vraiment cette facilité-là à trouver des termes, des manières de tourner les mots, puis des expressions. Fait que ça fait des bonnes chansons, vraiment. Hein? On l'aime, Earth Leblanc. Emmanuel Boucher qui s'en vient en musique avec Big Boat.